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0: Bonjour à toutes et à tous, vous écoutez RFL 101. Aujourd'hui je suis avec Charlotte Courcoul pour parler du festival Avec le Cœur, du même nom de l'association. Déjà vous pouvez parler un peu de cette association, pourquoi ce nom notamment ?
1: Oui, alors on vient de créer l'association, elle a déposé ses statuts en juillet. Cette association, on l'a créée parce que j'ai retrouvé Cyrielle dans des dispositifs d'accompagnement social au niveau du département. On a mis en œuvre ensemble le dispositif du département, donc d'accompagnement social, et on s'est rendu compte que ce dispositif-là, il était contraignant, il était limité dans la durée. Nous, on a eu envie de donner plus de durée à l'accompagnement mis en œuvre pour soutenir des personnes en situation, on va dire, de vulnérabilité, en situation de renoncement, avec une estime de soi faible. Et on a identifié un public d'abord de femmes pour lesquelles on veut organiser des marches accompagnées vers Montrésor, vers le village de Montrésor, et aussi des jeunes adultes qui sont aussi éloignés de dispositifs d'accompagnement, qui sont souvent isolés, coupés parfois de liens familiaux. Donc on s'est dit qu'il y avait vraiment à faire, et on s'est dit qu'on allait le faire avec le cœur, justement à l'inverse des dispositifs qui sont souvent limités dans le temps, avec des objectifs. Nous, on veut faire ça de façon vraiment détachée parce qu'on a une vision très humaniste, en fait. On sait que les gens rencontrent parfois des accidents de vie ou ont des parcours difficiles, et on rencontre de très jolies personnes, en fait, qui sont accompagnées par nos propositions.
0: Vous êtes combien dans l'association ?
1: Alors, pour l'instant, on démarre juste. On a un bureau qui est constitué de 4 travailleurs sociaux, 4 femmes, avec une présidente et 3 personnes dans le bureau. Et Cyrielle, Fauveau et moi-même, on a l'intention d'accompagner les dispositifs de marche accompagnée ou de parrainage, en fait, pour organiser des cercles de parole, des cercles de soutien, en fait, des parrains.
0: C'est plus facile du fait d'avoir une association composée uniquement de femmes, pouvoir accompagner d'autres femmes, justement, parce que c'est uniquement des membres féminins.
1: Ça s'est fait comme ça. On s'est trouvé que Cyrielle, je la connais depuis longtemps maintenant, on s'est retrouvés dans ce dispositif-là. On a vraiment des affinités. Et donc, il se trouve que nous sommes des femmes et que c'est vrai qu'on a identifié assez rapidement un public de femmes qui ont livré des choses parfois très douloureuses, hein, dans l'accompagnement. Et on s'est dit qu'on avait envie de faire quelque chose pour les femmes. Puis après, on a eu chacune dans nos entourages, hein, des événements familiaux qui font qu'on a perdu des êtres très chers. Et on s'est dit, mais il faut étendre le dispositif aussi à des jeunes adultes. Ça s'est fait assez naturellement, en fait.
2: Donc vous avez commencé avec des marches. Vous avez marché, en fait, c'est les premières manifestations. Vous faites une programmation pour ce festival. Et aussi la culture, vous l'avez aussi introduit, en fait.
1: Oui, absolument. Oui, parce que ça, ce sont les actions de notre association. Et les marches, on les fera au printemps, même si Cyrielle, comme moi, on a introduit nos marches dans nos accompagnements professionnels. Mais le festival, c'est vraiment une occasion de faire connaître l'association autour d'une manifestation culturelle, avec beaucoup d'artistes qui vont venir. Il y a un vrai élan. On se rend compte que les artistes ont tous répondu avec enthousiasme, en fait, à notre proposition. Donc des artistes locaux, soit du sud, l'Auchois, d'où je viens moi, soit de Tours, où est Cyrielle.
0: Ça mélange plusieurs types d'art, oui. Théâtre, danse, musique.
1: Absolument, c'est ça.
2: Bah, on peut en parler de la programmation.
1: Absolument. Oui, donc on commence avec une chorale révoltée, Super Schmelz, avec des polyphonies, des choses très engagées. Ensuite, on a 2 troupes théâtrales qui viennent, qui font l'une plutôt, un travail autour d'Icare et l'autre une sieste comptée. Donc il y a des mélanges de genres. Ensuite, on a une fanfare très joyeuse, le Bidi Band, une danseuse qui vient, qui va danser sur le thème de Avec le cœur, Lizzie, une autre compagnie de théâtre qui fait une intervention de nouvelles autour de Cévenol. Toute la journée, il y a une clown qui est très sympa, qui intervient avec beaucoup d'humour et de tendresse, qui va animer toute la journée. Et le soir, on a La Puce à l'oreille, qui est un groupe connu dans le sud l'Auchois. Le 26 septembre, à 11h, à Beaulieu-les-Loches, au Bel Îlot. Donc nous, on tisse des relations avec toutes les associations locales. On a fait ça au Bel Îlot parce que c'est un tiers-lieu. Il y a beaucoup d'associations qui ont tissé de belles relations, c'est très tissé au niveau associatif, en fait, à Beaulieu. Donc on va s'appuyer aussi sur ce qui existe déjà.
2: Donc il y aura la musique.

0: Vous êtes toujours à l'écoute d'RFL 101. On est toujours avec Charlotte Courcoul pour parler donc du festival Avec le cœur. Moi, je voulais revenir sur peut-être la thématique des sujets que vous abordez pendant le festival. Parce que tout à l'heure, on expliquait que vous accompagnez surtout des femmes en situation de renoncement, etc. C'est un peu un thème aussi d'actualité. Avec quelques années où on a eu des mouvements comme MeToo, etc. Là, c'était une volonté aussi d'être autant ancrée dans l'actualité qui porte sur des sujets qui nous touchent, en fait.
1: Eh bien, on s'est rendu compte, en fait, en faisant de l'accompagnement social, qu'il y avait beaucoup de femmes qui faisaient état de violence dans l'enfance. Hein, donc, c'est vrai que ça a été aussi notre réalité quand on accompagne des personnes en situation de vulnérabilité. Donc, oui, c'est vraiment quelque chose qui remonte très souvent, malheureusement, dans les accompagnements que l'on a fait là en coaching social.
0: Et par exemple, les pièces de théâtre qui vont être présentées, produites pendant le festival, elles touchent à ces sujets ?
1: Non, pas forcément. Non. Il y a une pièce de théâtre sur Homère, en fait, hein, avec l'Odyssée, qui est vraiment un sujet actuellement, on en a beaucoup entendu parler ces derniers temps. Mmh. Ensuite, il y a des contes, il y a une sieste de contes qui est assez douce. Il y en a une autre sur les herbes folles. Non, les pièces de théâtre en elles-mêmes, elles ne parlent pas de sujets qui sont liés aux femmes. Mais par contre, c'est en lien avec la nature, des grands récits. Notre intention, c'est vraiment que les gens viennent et passent une journée assez festive, assez mixte en fait, avec tous les gens qui peuvent se rencontrer d'origines diverses, assez joyeuse, assez relaxante aussi. Donc il va y avoir des ambiances différentes, mais c'est vraiment une journée assez chill en fait, où les gens vont pouvoir se poser, se rencontrer, être là ensemble. On a vraiment envie que ce soit l'occasion de rencontre.
2: Vous demandez aussi l'adhésion de la population éventuellement d'adhérer pour soutenir l'association.
1: Ah oui, on va en profiter pour proposer d'adhérer, sachant que nous, notre adhésion, elle est à 3 euros. Parce qu'on se dit vraiment qu'on a envie que les gens, que ce soit facile d'accès. Et c'est pareil, il va y avoir des repas, il va y avoir des gâteaux, des fouets, des crêpes qui vont être proposées. Et l'idée, c'est que les gens puissent facilement participer. Tout comme l'accès au festival, on a fait un accès à 5 euros. Pour qu'il y ait le maximum de gens qui puissent venir.
0: Le festival, il a lieu le 26 septembre 2026. Donc, vous l'avez dit tout à l'heure, c'est au Bel Îlot à Beaulieu-les-Loches de 11h à 20h.
1: Ce que je peux dire peut-être, c'est qu'il y a un bel élan, c'est qu'on commence à en parler aux travailleurs sociaux là, de notre association. Ça répond à des besoins pour lesquels il n'y a pas de réponse actuellement. Donc, c'est assez bien perçu par les travailleurs sociaux auxquels on explique notre projet. Et puis aussi, on a envoyé des propositions de partenariat à des entreprises. Et quelqu'un qui nous a envoyé un message assez touchant en disant « Je viens de lire le Colombani et la Tresse là, cet été. J'ai lu plein de récits de femmes qui ont des vies assez difficiles. » J'ai très envie de vous soutenir et il nous a fait un premier chèque ce matin. On était super contents. Je ne sais pas si je peux le citer. C'est Adordev à Beaulieu-les-Loches, hein, une entreprise locale. Donc ça, c'était un bel élan du cœur, quoi. On a trouvé que c'était vraiment chouette.
0: Et est-ce que vous pouvez nous donner des exemples de ces besoins auxquels ils trouvent réponse avec cette association, justement ?
1: Eh bien, par exemple, les personnes autour de 30 ans. Par exemple, jusqu'à 25 ans, il peut y avoir un accompagnement avec tous les dispositifs sociaux. Mais au-delà, les personnes rentrent dans des dispositifs d'accompagnement socio-professionnel. Mmh. C'est limité souvent dans le temps, hein, même si ça peut durer. Mais nous, on se rend compte que là, on rencontre des gens qui ont eu des accidents de vie, mais qui sont magnifiques, en fait, des personnes qui sont, en plus, qui ont une grande force de résilience, qui sont vraiment très touchantes.

0: on veut proposer, nous, un système de parrainage aussi de jeunes adultes. Les jeunes adultes, ils sont un peu hors des radars, en fait. Hein. Quand il n'y a pas de liens familiaux, ils peuvent être très isolés. Moi, je me rends compte en accompagnement, des fois, ce qu'on fait, c'est qu'on aide les gens juste à sortir de chez eux, parce que sinon, ils sont vraiment sur les réseaux sociaux ou sur Internet, sur des jeux. Enfin, il y a un grand isolement social. Enfin. Là, on se dit retisser du lien. Donc, en plus des marches pour les femmes, on veut proposer de l'accompagnement pour les jeunes adultes avec un système de parrainage. Soit un accompagnement avec, par exemple, des sorties partagées ou préparer un repas ensemble. Enfin, tisser des liens sur la durée avec des personnes très sécures, très solides, hein, qui vont savoir qu'il faut être vigilant. Enfin, il faut être très conscient de la qualité de la relation que l'on a avec des personnes qui peuvent avoir connu de grandes défaillances, en fait, hein, des adultes. Il pourra y avoir un accompagnement avec des rencontres physiques, mais aussi plus par téléphone, ou alors on a dit aussi le caddie de fin de mois. Ça aussi, quand j'ai accompagné les gens, je me rendais compte qu'il y avait des personnes en fin de mois qui venaient, mais qui étaient très fatiguées, parce qu'en fait, ils n'avaient pas mangé. Ils arrivaient en fin de RS, avec des toutes petites ressources, ils se nourrissaient pas bien. On propose aussi le parrainage avec le caddie de fin de mois, en fait, pour soutenir des jeunes adultes.
1: Vous êtes des facilitateurs, en fait, et c'est un festival qui crée le lien.
0: Absolument, absolument. Le festival, c'est très bien ce que vous dites, c'est exactement ça. C'est un festival où on va vivre ensemble des bons moments pour ensuite pouvoir financer des actions de lien.
2: Et avant de nous quitter, est-ce que vous pouvez nous dire où on peut retrouver la programmation du festival ?
0: Alors, en fait, on a créé un compte Facebook. Et on a tout le programme qui est sur Facebook. Ça s'appelle Avec le cœur. Vous trouvez les liens pour adhérer à l'association ou pour réserver votre place pour le festival.
2: Du coup, c'est le festival Avec le cœur, du même nom de l'association, qui a lieu le 26 septembre 2006 au Bel Îlot à Beaulieu-les-Loges de 11h à 20h. Et du coup, on était avec Charlotte Courcoul qui venait nous présenter ce festival.
1: Merci Charlotte et à très bientôt sur Horizon Terre FL 101.
0: Merci beaucoup.
1: Au revoir. Merci Sophie.
2: Merci.

0: Donc, bon, je t'écoute dire, FL 101, je suis en compagnie de Marc Sotoro. Bonjour Marc.
1: Bonjour Albé.
0: Vous organisez un événement, deuxième festival, Voyage à Plume, 3 et 4 octobre à WIM.
1: Oui, c'est la deuxième édition, on recommence ça. La première édition a eu lieu en 2024. On a pris le rythme de une fois tous les deux ans. C'est lourd à organiser un festival comme ça, une fois tous les deux ans, c'est bien.
0: C'est consacré à la peinture.
1: Alors c'est consacré au voyage, avec un S. Et c'est vrai que la dominante, la couleur artistique en ce moment, depuis deux ans, c'est plutôt autour des carnets de voyage. On va avoir 17 exposants, des carnetistes qui vont être présents, qui vont montrer leurs œuvres, et c'est des gens qui voyagent un peu partout. En ce moment, il y en a une qui est sur les îles Lofoten, l'autre qui vient de partir au Maroc, un troisième qui va nous présenter un carnet de voyage de Namibie. Donc, tout à l'heure, on parlait de musique du monde. Ben, nous, on est dans les dessins du monde.
0: Donc, permet aussi de visiter d'une manière indirecte les pays, de voyager et de rester sur place.
1: Exactement, exactement. Et puis peut-être d'encourager aussi les gens qui viendront à poser leurs appareils photo et puis prendre plus de temps pour, quand ils sont en voyage, et bien dessiner quelque chose.
0: Donc comment l'idée est venue pour organiser ce festival ? Donc c'est comme presque, j'ai l'impression que c'est un collectif.
1: Oui, alors, à la base, il y a une rencontre en 2023 avec une dessinatrice aussi qui organise un festival pour la première édition en Bretagne. Et puis on s'est rencontrés, puis on s'est dit, allez, une année sur deux, chacun va faire son festival, elle en Bretagne et moi à Huim, petit village, 1500 habitants. Et pour nous, c'était important de... C'est une association qui est à la base. Et pour nous, c'était important de faire ça à Huim, parce qu'il n'y a pas de raison que des festivals comme ça, ça ne se passe pas dans les tout petits villages.
0: Et puis aussi, vous apportez la culture, parce que c'est très important aussi de faire le milieu rural. C'est très important d'avoir une activité.
1: Exactement, exactement. Et puis d'apporter des... Quand on s'est lancé la première année, festival de carnets de voyage, les gens étaient, ils ne savaient pas, quasiment pas ce que c'était. Et les retours ont été mais très très positifs de la part des habitants du territoire. C'est aussi une discipline qui nous a amené des gens de toute la France en fait.
0: Et comment ça se passe par rapport aux sélections ? Est-ce que ça se passe aussi par rapport aux gens qui font des voyages pour avoir un équilibre entre les nationaux ou bien les sujets traités au niveau national ?
1: On a créé cette année, c'était la première fois, on a créé un petit comité avec 5 bénévoles pour sélectionner justement les exposants. Ça fait 4 ans que je fais du carnet de voyage, que je visite des festivals et je voulais pas m'en mêler de la sélection. Et puis ces habitantes de Huim m'ont dit « mais il y a des critères pour les sélectionner ». Et il y en a une qui a dit « moi mon critère, ce sera que quand je regarderai un carnet de voyage, ça me donne envie de voyager ». Et moi, j'ai dit, ce sera le bon critère.
0: Il y a 17 exposants, oui. Carnets de voyage. Il y a aussi ce qui m'a frappé, c'est la peinture, mais il y a plume. Donc ça veut dire qu'il y a des dessins commentés.
1: Voyage à plume, il y a plusieurs raisons. Bien évidemment, il y a les plumes des oiseaux, qui sont les plus grands voyageurs sur notre planète, évidemment. Et puis la plume de dessin, la plume d'écriture, ça allait bien avec. J'ai envie de dire, il y a autant de carnets de voyage que de carnetistes. Il y a des gens qui vont ne mettre que des dessins, il y a des gens qui, comme moi, qui ont besoin de mettre plein de mots sur leurs dessins. Et c'est très varié. L'essentiel, en général, c'est que les gens qui font des carnets de voyage ont envie de transmettre quelque chose qui est de l'ordre du moment passé, visuel, du moment des rencontres faites avec les gens qui sont passés à ce moment-là. J'ai fait la grande remontée de Loire et j'ai rencontré des gens qui m'ont raconté toute leur vie. Et que j'ai essayé de traduire dans mes dessins.
0: Aussi, quelque part, si vous transmettez aussi, vous actez aussi ce qui se passe. Vous parlez de la Loire. Là, en ce moment, il y a moins de pluie. Donc, il y a aussi un visage qu'on peut découvrir autrement de la Loire. Donc, vous actez aussi la situation de la Loire ou la situation d'un lieu ou d'un sujet.
1: Tout à fait. Je crois que faire en sorte que les gens aient envie de ranger leur appareil photo, de se mettre à dessiner devant ce qu'ils voient, le temps qu'on passe sur un dessin... C'est un temps qui permet de se rendre compte de choses, qui permet de regarder du détail, de regarder ce qui se passe en l'air, ce qui se passe à côté, d'entendre les gens qui sont à côté, qui regardent, qui vous racontent des histoires. Effectivement, c'est un témoignage à un moment donné, avec des émotions, avec des ressentis.
0: Je rappelle que à WIM, ça va se passer le 3 et le 4 octobre, le deuxième festival, Voyage à Plume, et ça se passe tous les deux ans. Donc le rendez-vous est pris pour 2028, mais en tout cas, juste pour rappeler que tous les deux ans, et ça se passe en 2028. 2026, le 3 et le 4 octobre. En continuant, il y a aussi 13 ateliers.
1: Oui, les artistes qui seront là vont proposer des ateliers au public qui a envie de venir. Sont des ateliers où il va y avoir des thématiques. Par exemple, une des artistes va faire un atelier de 2 heures sur les reflets dans l'eau. C'est tout bête, mais c'est très utile quand on fait du carnet de voyage, de maîtriser ce genre de choses. Il va y avoir un autre sur l'utilisation d'un carnet bien particulier qu'on appelle le carnet accordéon. Je vais faire un atelier sur l'écriture dans le carnet de voyage. Et ça, ce sont des ateliers qui durent 2 heures, qui sont payants, avec des inscriptions. C'est 20 euros maximum pour l'atelier. Il y en a un qui coûtera un peu moins cher et qui est destiné particulièrement aux enfants aussi.
0: On peut dire aussi qu'il peut pratiquer, ouais. Aussi l'initiation.
1: Exactement. C'est l'initiation, il va y avoir une personne qui va animer un atelier sur la création d'un carnet de voyage, les bases. Et puis après, des ateliers un peu plus poussés, on va dire.
0: Donc il n'y a pas que les dessins, il y aura 4 causeries.
1: 3 causeries.
0: 3.
1: Oui, il y en aura 3. Notre territoire, et quand je parle de territoire, c'est le territoire nigérien. Il a été notamment labellisé dans le cadre d'une convention internationale qui s'appelle Ramsar sur la qualité des zones humides sur une longueur qui va de les 5 confluences, enfin les confluences du Cher, de l'Indre, de la Vienne et du Thouet avec la Loire. Et donc on a axé aussi ce festival là-dessus, ce qui fait qu'il y aura 2 causeries qui parleront de ces confluences, de la Vienne, et puis un autre de la Loire, enfin, etc. Et puis un autre où ce sera Patrice Bafou, qui est dessinateur, illustrateur à Tours, et qui va présenter, lui, comment il fait un carnet de voyage.
0: Mmh. Voilà. Et puis, il y a 2 expositions. La photographie, il est aussi associé à ce projet-là de ce festival, que je rappelle, qui va se passer le 3 et le 4 octobre à WIM 37. Et c'est le 2e festival, et ça s'appelle Voyage à Plume. Donc, 2 expositions ici. Je viens juste de dire que vous associez la photographie.
1: Oui, alors il va y avoir une expo photo en lien avec ce territoire Ramsar, qui nous est prêté par le parc naturel régional Loire-Anjou-Touraine. Et puis, il va y avoir 2 expos très particulières sur la thématique des zones humides. On a demandé, nous, Association Voyage à Plume, on a demandé aux exposants, ceux qu'ils souhaitent, de faire un dessin sur cette thématique des zones humides. Donc, on a 12 dessins, soit des originaux, soit des très bonnes reproductions. Et puis, il y a une association tourangelle qui s'appelle Aquariel, qui, elle, a lancé un concours d'art postal. Donc, l'idée, c'était de demander à des gens qui en ont envie d'envoyer une œuvre en format A5, une œuvre d'art postal dessinée, aquarelle, etc., sur la thématique, envoyée à l'association dans une enveloppe qui, elle-même, est décorée. Donc il y aura une 40aine d'œuvres qui viennent de partout en France, voire même dans le monde, de gens qui ont répondu à cette demande. Ces œuvres-là seront exposées. Il va y avoir tombola, et les gens auront la possibilité, pour vraiment un prix de billet à 5 euros, de gagner des œuvres qui en valent pour certaines 15, 20 fois plus.
0: Une petite description de l'affiche, là.
1: Ouais. Alors l'affiche, on est parti d'un dessin de Stéphane Prévost, qui est un dessinateur tourangeau, pour qui la Loire est un sujet de prédilection dans ses dessins. Donc il nous a gentiment prêté ce dessin qui se situe à Gênes, dans le 49. On en a fait l'affiche.
0: En tout cas, c'est un festival dans le milieu rural, ça se passe à WIM le 3 et le 4 octobre. 2e festival, donc il y aura aussi la restauration sur place.
1: Exactement, on a une guinguette qui est sur les bords de l'Indre normalement et qu'on a réquisitionnée depuis le premier festival pour nous faire de la restauration à boire, etc. Dans une très très bonne ambiance, ça s'appelle la bamboche. Je suis tombé, j'ai jamais dessiné, il y a 4 ans je suis tombé dans les carnets de voyage. Et depuis 4 ans, ben, quand je me balade, souvent à vélo, et ben, je dessine. Avec de l'aquarelle, avec des crayons, avec des stylos, avec des feutres, avec ce qui me tombe sous la main. Et de traduire des moments par le dessin. Et j'ai abandonné l'appareil photo.
0: Donc vous étiez photographe.
1: Ouais, j'ai fait beaucoup de photos. Ce qui m'aide d'un autre côté quand je fais les carnets de voyage, au niveau cadrage, etc.
0: Est-ce qu'il y a une thématique déjà ? Il y a des sujets où...
1: Le dernier carnet que j'ai fait, c'était donc en septembre 2025. J'ai suivi la remontée, la grande remontée de Loire, donc de Saint-Nazaire à Orléans avec les bateaux de Loire. Moi, je les ai suivis à vélo. J'ai dessiné ce que je voyais et qui me donnait de l'émotion, en fait. Et puis, pareil, des rencontres, des gens qui m'ont raconté leur histoire avec la Loire. Pour moi, c'est important de figer ça à un moment donné. C'est un moment. Vous repassez trois jours plus tard, peut-être que la personne n'y est plus et qu'il n'y aura pas le même moment. En tout cas, à ce moment-là, elle était là et elle m'a raconté des trucs.
0: Est-ce qu'il y a un site internet pour ce deuxième festival Voyage à Plume? Je rappelle que ça va se passer le 3 et le 4 octobre à Wim 37.
1: Juste préciser, Wim, c'est entre Chinon et Rignussé, au bord de l'Indre, à côté de la Vienne et à côté de la Loire. Donc on est vraiment en plein milieu de ce territoire des confluences. On a une page Facebook, une page Instagram. Bon, vous tapez dans les deux, vous tapez Voyage à Plume. Privilégiez, si vous voulez en savoir plus, privilégiez la page Facebook, parce que dessus, on a épinglé les ateliers, comment s'inscrire aux ateliers, etc.
0: En tout cas, c'est un beau festival. C'est la deuxième édition, Voyage à Plume, le 3 et le 4 octobre à Wim. Donc merci Marc, et à très bientôt.
1: Merci
0: sur le Zander FL100. Merci.
1: Merci beaucoup.

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Bonjour à tous, c'est Eric Petri sur RFL 101 pour vous proposer un jazz feeling consacré à un instrument qui est un peu marginal dans l'histoire du jazz, à savoir la flûte. Pourquoi? Probablement à cause de la faible puissance de l'instrument qui est donc noyé parmi les autres, alors que dans le classique, il est beaucoup plus utilisé. Et pourquoi vous proposez donc une émission consacrée à la flûte? Il y a trois idées ou trois raisons. C'est le trois disques ou trois personnes qui pratiquent la flûte et qui font peut-être mieux connaître cet événement et disons tout proche, à savoir la venue de Sylvain Ellary comme artiste associé au Petit Faucheux. Il viendra bien un jour où quand même nous allons pouvoir retourner au concert. Hein. Deuxièmement, le disque que vient de sortir Naysam Jalal, une jeune musicienne française d'origine syrienne qui a donné une très longue interview et vraiment intéressante dans la revue Jazz News et qui sort un disque nouveau. Enfin, un autre flûtiste qui s'appelle Joe, il a un nom difficile, ou en tout cas qu'on a du mal à retenir. Son prénom c'est José, J-O-C-E, et son nom c'est Mieniel, M-I-E-2-N-I-E-L. Nom difficile, mais 4 lettres télérama et atmosphère absolument étonnante. Enfin bref, on joue ces différentes flûtes. Je les récapitule dans le titre Tutti Flutti, qui est un hommage à un farceur de jazz. Il n'y en a pas beaucoup, Slim Gaillard. Il ne se reconnaîtra pas malheureusement parce qu'il a disparu, mais c'est un bonjour bien, bien sincère à toute la fantaisie et le talent qu'il a pu produire. Donc, écoutons la flûte en jazz. Alors, je vous le disais, la flûte, elle est surtout... Elle a surtout été utilisée dans le classique, d'où la tentation de faire la synthèse. Et Claude Bolling et Jean-Pierre Rampal vont tenter de le faire dans une suite pour flûte et piano, s'il vous plaît. Hein. Baroque and Blues, c'est le titre que j'ai retenu. Et puis, de façon peut-être un peu cruelle, j'ai associé à ce titre ce opus de funk, interprété par Mick Jackson et Frank West, qui dans le titre opus de jazz, et vous verrez quand même que... La flûte est quand même plus capable de swinguer dans une atmosphère jazz, comme Mick Jackson peut la proposer. Donc successivement, Claude Bolling et Rampal, Baroque and Blue, et puis Mick Jackson et Frank West, opus de funk.

successivement Baroque and Blue, extrait de la suite pour piano et pour flûte et piano de Claude Bolling et Jean-Pierre Rampal, et puis à l'instant Mick Jackson et Frank West dans Opus de Jazz interprété Opus de Funk. Bon, sans enfin peut-être ne partagez-vous pas mon point de vue, mais je trouve que le premier extrait de cette juxtaposition, ça ne remet pas en cause le talent bien sûr de Claude Bolling ou de Jean-Pierre Rampal, mais on ne voit pas trop l'intérêt, alors que l'association de Frank West et d'Amy Jackson est véritablement beaucoup plus démonstrative. Alors on va poursuivre donc tout au long de cette émission sur Jazz Feeling sur RFS1. On va poursuivre avec donc flûte et jazz. La flûte finalement, elle était quand même assez souvent reprise par un certain nombre de saxophonistes, en particulier le West Coast, il y a Bud Shank, Johnny Colette, Jimmy Giuffre. Il y a aussi Frank West qu'on vient d'entendre, Bobby Jasper a fait de jolis disques. Et puis, de façon plus moderne, Eric Dolphy a produit quelques chefs-d'œuvre. Et il y a un autre musicien que je vous propose d'entendre, et qui, d'ailleurs, le disque est tout à fait actuel, il date de quelques années, c'est Charles Lloyd. Parce que souvent, la flûte donnait une connotation, comme pour Alice Coltrane, une connotation, disons, orientale ou indianisante. Et un musicien comme Charles Lloyd, qui se manifeste une recherche de méditation transcendantale, ne pouvait pas ne pas être sensible à cette, ou avoir envie de cette sonorité. On va s'en rendre compte dans un disque, je vous le disais, récent avec Jason Moran, le pianiste que je vous avais proposé il y a une ou deux semaines associé à Archichep. On va entendre donc extrait de l'album du nouveau quartet de Charles Lloyd. L'album s'appelle Passing Through, paru chez Blue Note, et le thème c'est Tagore on the Delta.

D'accord, on a Dent a extrait de l'album Passing Through de Charles Lloyd. Charles Lloyd jouait sur ce morceau de la flûte, il joue du ténor sur d'autres morceaux. Et avec lui, on pouvait entendre en particulier le pianiste Jason Moran. Poursuivons notre Tutti Flutti, jazz fading consacré à la flûte. Je vous disais, oui, il y a une nouveauté. C'est le disque que propose Naysam Jalal, qui s'appelle Un autre monde. Et je vous livre quelques extraits de l'interview qu'elle a donnée à Jazz News, que je vous invite à relire, parce que c'est vraiment, elle a des idées sur la question. Je vous donne en vrac quelques extraits de ce qu'elle affirme. D'abord, à propos de la musique, elle dit « Elle traite de choses très douloureuses pour moi, mais avec une volonté de pluriculturalisme. » Plus loin, elle ajoute « Je joue de la musique avant tout, mais la dimension politique de mon travail est prégnante. » Enfin, on peut lire « Ce qui est particulier en France, c'est cette construction d'un imaginaire collectif lié à l'histoire de la colonisation. » Autrement dit, on est assez dans le moment du temps. Hein. « Toutes les populations issues de l'immigration européenne, chrétiennes, les Italiens, les Portugais ou les Espagnols, ils ont souffert à un moment de leur statut de l'autre, entre guillemets. » Et bien sûr, elle dit qu'il en est de même de la part de ceux qui sont issus qui sont venus du Maghreb et dont les parents sont établis en France depuis longtemps et qui, effectivement, ont parfois cette difficulté. Alors, je ne rentrerai pas dans le débat assimilation, intégration, etc. Mais bref, c'est une représentante et sa musique est militante pour traiter ce sujet-là. On va s'en rendre compte dans le thème qui s'appelle « Un monde neuf », extrait donc de son album « Un autre monde ». La flûtiste, c'est Naysam Jalal.

C'était Naïssem Jalal qui interprétait à la flûte Un Monde Neuf, extrait de l'album Un Autre Monde qui vient de sortir avec sa formation Rhythm Resistance. La résistance chère et qui est tellement importante et politique pour Naïssem Jalal. Alors on va passer à un autre événement, disons, de la flûte, mais celui-là, c'est plutôt notre séquence régionale, c'est-à-dire la venue de Sylvain Hélary, artiste associé au Petit Faucheux. Encore une fois, il nous manque de retrouver ce lieu et il nous tarde d'y revenir. Et Sylvain Hélary, flûtiste, elle a... Comme le dit, je crois, la critique, elle établit un lien naturel entre la musique contemporaine et différents courants de musique. On va en avoir une démonstration parce qu'elle pratique quatre types de flûtes, avec associée à la voix d'Élise Caron, virtuose en la matière. Elles ont choisi toutes les deux un grand moment de jazz, puisqu'il s'agit de My Favorite Things, j'allais dire de Contré. Non, la composition n'est pas de lui, mais elle est immortalisée par lui. Voici My Favorite Things, interprété par Sylvain Hélary. Et puis ensuite, autre moment du Petit Faucheux, mais celui-là, beaucoup plus éloigné dans le temps, c'est pour la rue des Cerisiers, pour ceux qui pratiquaient le Petit Faucheux au début. Eh bien, je vous propose extrait d'un album sorti sur le label AA Records. A comme Oduro Michel. A comme Aimé Bernard, les deux associés qu'on salue avec plaisir au passage, et qui avaient donc produit toute une série de disques, dont ceux de ce Michel Edelin, qu'on va pouvoir entendre avec sa sonorité tout à fait élégante et son phrasé angulaire, comme le dit là aussi la critique, qui atteint parfois l'éblouissement mélodique. On va s'en rendre compte dans Monk's Mood. Donc successivement, Sylvain Hélary interprète avec Élise Caron, interprète My Favorite Things, et puis ensuite on entendra Michel Edelin interprétant Monk's Mood, cet extrait de son album intitulé Déblocage d'émergence, paru chez AA Records en 1995.

successivement deux grandes compositions du jazz, My Favorite Things, interprétée par Élise Caron et Sylvain Nélary. C'est une bonne idée d'associer la flûte et la voix, une jolie complémentarité. Et puis à l'instant, en solo, de façon très émue, c'était Michel Edlin qui proposait sa version de Monk's Mood de Thelonious Monk. On va poursuivre ce jazz feeling avec un autre flûtiste qui fait l'objet de quatre clés Téléramas, ça n'est pas rien. Et pourtant, c'est quelqu'un qui est peu connu, même s'il est sûrement connu de ses amis musiciens, parce que lui, il a joué avec, successivement, Yun Sun Na, Eric Truffaz, Oumu Sangaré. Il a fait partie de l'ONG de l'Orchestre National de Jazz d'Evinec. Il a accompagné Agnès Jaoui, Fred Palem, Aznavour et Salvador, c'est-à-dire qu'il possède complètement son instrument. Bien sûr, il est passé par le conservatoire et dont il a obtenu une grande récompense, un premier prix du conservatoire de Paris, avec les félicitations, s'il vous plaît. José Mieniel, c'est son nom. L'album s'appelle The Dream. Pour vous le décrire, eh bien, je vous dis ce qu'écrit Louis-Julien Nicolau de Télérama. Entre innocence et mélancolie, le flûtiste José Mieniel divague dans des songes enchanteurs et nous entraîne avec lui. José Mieniel s'extrait du chaos discursif de notre temps pour se ranger du côté des enchanteurs, des divagateurs, des chercheurs de pierres philosophales. Je crois qu'il faut complètement se laisser aller, il ne faut pas chercher un sens, c'est se poser simplement à apprécier ou pas, bien sûr, l'atmosphère qu'a réussi à créer José Mieniel. On va l'entendre dans « Nude was the color of my innocence », mot à mot, « Nu était la couleur de mon innocence », José Mieniel.

Nude was the color of my innocence. Extrait de l'album The Dreamer, le flûtiste, c'est José Mieniel, et faisant la démonstration que tout à l'heure on entendait la flûte et la voix qui se fondaient bien, et là véritablement l'électronique tout à fait complémentaire et met en valeur la qualité, la douceur de José Mieniel. On va terminer notre émission. Un grand artiste, Magic Malik Mezadri. Peut-être l'avez-vous vu, il est passé à Tours avec le Gauguin de Julien Louraud. Mais il a fait beaucoup d'autres choses. Alors, en préparant cette émission, j'ai voulu aller sur son site. Et je suis sur le site, je vois en grand. Bienvenue à tous sur mon site officiel Fait Maison. Toujours en construction, il s'étoffera avec le temps. Pourquoi pas ? Bon, je poursuis et je vois dans l'actualité, il a lancé « Joyeuses années 2015 ». Et plus loin, il avait choisi de proposer de consacrer toute une rubrique de son site à une sélection des meilleurs jeux vidéo musicaux. Pourquoi pas ? Mais tout ça pour dire que le site, ça l'embête. Et Internet, c'est probablement pas ce qui l'intéresse. Mais ce qui l'intéresse, c'est la musique. Et il est complètement investi dans cette musique, puisqu'il a joué aussi bien avec Punchello que Camille, avec Oumu Sangaré, avec Dieter Zee. Il a été retenu, sélectionné pour passer, je crois, un an à la Villa Médicis. Bref, un vrai Roland Kirk d'aujourd'hui. Je vous propose d'écouter Magic Malik dans un morceau qui évoque, j'imagine, toute l'immensité de la pampa argentine. Si tu me olvidas. Magic Malik, c'est extrait de l'album Altiplano.

C'était Magic Manic Mezzadri, le Roland Kirk d'aujourd'hui, avec, à travers cette émission, Abdel me faisait remarquer qu'on avait visité le monde entier, hein, et on pensait que c'était la guitare était capable de faire ça. Eh bien, la flûte, d'une certaine façon, instrument peut-être moins connu, mais on fait aussi la démonstration. J'ai eu beaucoup de plaisir à vous le proposer, et je vous retrouve la semaine prochaine. À bientôt.

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0: 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Bon, je t'écoute, DRFL 101, je suis en compagnie de Robin. Bonjour Robin.
1: Bonjour, merci de me recevoir.
0: C'est un plaisir aussi de recevoir les associations et les structures qui font des festivals.
1: Absolument. Cabaret Miracle, festival transversal entre du cirque, concert, live, DJ set.
0: La première édition, c'était en 2023, c'est la deuxième. Qu'est-ce qui s'est passé entre 2023 et 2026?
1: 2023, oui, une première édition du côté du 36e parallèle à Tournord. Une édition qui était sur un format un petit peu plus différent, qui durait un peu plus longtemps, qui finissait plus tard, qui était en nuit notamment. Un événement qu'on, de toute façon, dès le départ, on souhaitait pérenniser tous les ans. Après, on n'a pas pu le refaire depuis 3 ans, majoritairement pour des raisons de finances. On aurait aimé, mais ça coûte cher de faire des événements comme ça. Et là, cette année, ça y est, on est sur pied et on peut revenir.
0: Mais comment cette idée-là, dès le départ en 2023, vous avez cette idée-là d'organiser un festival de cette sorte-là? Est-ce que c'était les mêmes thématiques ou ça a évolué?
1: Ouais, c'était plus ou moins la même chose. L'asso est un peu plus vieille que ça. L'asso a 6 ans maintenant. Elle était montée par des gens qui viennent tous un peu du sérail musical, mais pas que. On a un des membres fondateurs qui a été longtemps, à travailler au Cirque Électrique à Paris, justement, qui a amené un petit peu cette idée du cirque. Moi, je suis musicien dans la vie, on est quelques-uns à l'être aussi, donc on a vraiment plus ce truc musique. Et finalement, c'est des cultures qui se croisent assez bien, d'avoir le côté punk rock, musique électronique, cirque, tout ça, ça peut paraître être des disciplines assez différentes, mais finalement, ça se mélange assez bien, et ça crée des événements qui fonctionnent plutôt bien.
0: Donc, Cabaret du Miracle qui va se passer le 2 et le 3 octobre à la Plaine de la Gloriette. C'est à partir de 19h.
1: C'est ça. À partir de 19h jusqu'à 2h, le vendredi et le samedi, avec le spectacle qui jouera tôt. Ça jouera à 20h. Donc, faudra venir pas trop tard, surtout le vendredi. Les gens qui sortent du boulot, etc. Il y aura peu de temps pour se poser chez soi. Mais on est obligé de faire jouer le spectacle tôt parce qu'il y a un gros programme derrière aussi avec pas mal de concerts.
0: Il y a aussi le cirque, les concerts, le DJ. Donc vraiment, c'est un cabaret en fait. C'est avec plusieurs disciplines.
1: Ouais, alors on a repris le nom cabaret un peu pour des raisons de trouver que ça sonnait bien, Cabaret Miracle finalement. On n'est pas vraiment dans une formule cabaret où les gens sont assis et mangent en regardant un spectacle par exemple. C'est vraiment un spectacle aussi qui va se vivre debout, parce que c'est un spectacle qui est très festif. Il y a pas mal de performances circassiennes, mais il y a aussi un groupe qui joue en même temps, le groupe du Cirque Électrique, donc la compagnie qu'on invite pour la deuxième fois. Donc c'était vraiment l'idée aussi de récupérer ce nom-là, mais il y a cet esprit cabaret en tout cas qui est là. Alors en plus, à la Gloriette, donc les Tourangeaux et Tourangelles ne seront pas dépaysés, on sera sur le même site que le festival au quart de tour, mais on sera avec ces deux chapiteaux, donc un chapiteau avec le spectacle et des concerts, et un autre chapiteau dans lequel on retrouvera des DJ les deux soirs.
0: Bah justement, on va parler des concerts. Est-ce qu'on peut avoir quelques infos sur les formations qui vont passer?
1: Ça va aller dans une esthétique rock, un peu hybride, à des trucs beaucoup plus énervés. Je pense notamment au vendredi soir où on recevra les Lulu Van Trapp, qui est un groupe qui a quand même bien tourné ces dernières années, qu'on est ravis de recevoir. Il y aura aussi les Buzzkill, un groupe de post-punk de Montpellier, un duo qui commence à s'installer durablement sur cette scène post-punk française. On aura aussi Boss Lane, un artiste belge. Alors ça, c'est intéressant à voir. C'est un artiste qui est tout seul, qui joue de la techno, mais avec une batterie. Donc il a un énorme synthé derrière lui et une batterie, et ça joue tout seul, ça tient la foule. Enfin, c'est vraiment très visuel aussi comme expérience. Tandis que le samedi, on retrouvera L'Écuyer, un duo post-punk, darkwave, chanson un petit peu trash, un peu bricolé, qui est basé entre Paris et Brest. On aura des Tourangeaux quand même, les locaux de l'étape, les Doubles Vitrages, qu'on connaît bien hein, désormais, qui a un groupe pareil qui a bien bien évolué ces dernières années, qu'on est très très heureux de recevoir. Et un dernier que j'oublie, les Sweat Like an Ape. On parlait du festival au quart de tour tout à l'heure, un groupe qui est passé par au quart il y a quelques années, un groupe de Bordeaux qui fait une espèce de disco punk un peu foufou. Ça présage de belles choses.
0: Et si on veut faire une pause musicale, qu'est-ce que vous nous proposez?
1: Peut-être un morceau de L'Écuyer qui s'appelle Mourir à Brest.
0: Écoutons.

0: De retour avec Robin de la Cour des Miracles, l'association qui organise le festival Cabaret Miracle qui va se passer le 2 et le 3 octobre. C'est la deuxième édition en 2026, un festival pluridisciplinaire. Petite présentation des DJ.
1: Ouais, alors les DJ, on a deux DJ invités, entre guillemets, avec un JB Satan donc, qui est assez difficile à classer, qui évolue vraiment dans plein d'esthétiques, qui peut jouer autant du rock que de la musique, que du break, que de la drum and bass. Et donc qui sera invité, qui est Tourangeau. On aura une artiste rennaise qu'on avait reçue l'année dernière à La Riche pour un événement qu'on avait organisé pour notre anniversaire, l'anniversaire du festival de l'Asso, qui elle aussi va plutôt être dans un set vraiment électronique house progressive. Et ensuite on a des DJ qu'on appelle résidents, des DJ résidents de l'Asso, donc en fait des membres de l'Asso, donc Ishkar, moi-même. Qui va jouer vraiment de la house, des choses un peu plus rapides. On a le collectif Résonance qui sera là, on aura Gigigs et on aura Ascatl. Donc vraiment 4 DJ maison, entre guillemets, des gens qui sont du Serail, qui sont aussi bénévoles. Une bonne quinzaine de personnes maintenant, de membres actifs et actives dans le collectif. On a commencé, on était un peu moins que ça, et c'est vrai qu'on a pas mal élargi les équipes l'année dernière. Donc nous, il n'y a que des bénévoles hein, sur l'organisation de ce festival, il n'y a aucun salarié. On fait tout ça bénévolement, c'est un petit groupe de gens, on va dire autour de la trentaine, qui ont tous et toutes quand même un peu d'expérience dans l'organisation d'événements et qui se sont retrouvés autour de ce projet-là majoritairement et de plein d'autres petits événements autour. Alors sur cet événement-là, on ne sera pas que nous, hein, on aura un peu plus de bénévoles qui viennent nous prêter main forte aussi pendant la durée du montage, du démontage et de l'exploitation. On sera une quarantaine en tout.
0: Petite précision, parce que j'en ai le cirque électrique. C'est quoi ce... Il y a l'électrique à côté.
1: Alors le cirque électrique, c'est une compagnie qui commence à être assez vieille, hein, du côté qui est basée à Paris, donc qui ont un lieu fixe à Paris, Porte des Lilas, hein, pour ceux qui connaissent, au-dessus du périphérique parisien. C'est un collectif, compagnie de cirque véritablement, qui a son lieu, qui est aussi une école, hein, une école de cirque à Paris, mais là qui propose et qui produit des spectacles qu'on pourrait qualifier de cirque alternatif. Alors on n'est pas, il n'y a pas de montreur d'ours on n'est pas dans le cirque traditionnel, on est vraiment sur un cirque alternatif avec beaucoup d'artistes qui arrivent avec leur numéro, mais un gros fil conducteur aussi sur tout le long du spectacle. On est sur quelque chose d'assez irrévérencieux, d'assez punk finalement sur ce qu'ils proposent.
0: Donc lorsqu'on dit le cirque, c'est vraiment dans le respect de...
1: Non, mais ça reste des gens qui ont une maîtrise absolue aussi de leur discipline, quoi. Que ce soit des gens qui vont faire de la corde ou n'importe, des gens qui ont une grosse maîtrise, un très haut niveau de technicité, mais qui mettent ça au service d'un récit un peu différent de ce qui peut être le cas dans le cirque traditionnel. Mais nous, l'idée quand même, l'objectif, hein, c'est de pérenniser et que ça devienne un événement récurrent et un rendez-vous pour les Tourangeaux et les Tourangelles. Et on ne sait pas ce qui va se passer les prochaines années, on ne sait pas.
0: Mais en tout cas, c'est un festival qui a sa place dans la Touraine, un cabaret miracle dans la plaine de la Gloriette. Est-ce que vous pouvez rajouter quelque chose et aussi nous donner le site internet de la compagnie?
1: Ouais, alors la billetterie justement est en ligne. On invite les gens à prendre leurs billets à l'avance. Alors ce sera aussi possible d'en acheter sur place hein, si ce n'est pas complet, mais c'est vrai que les gens prennent de moins en moins leurs billets à l'avance. Nous, c'est quand même, ça nous rassure beaucoup. En fait, quand on voit que la billetterie décolle, ça change l'ambiance générale aussi au montage. Mmh. Et c'est vrai que c'est rassurant. Donc on invite les gens à prendre leurs billets en avance, surtout que c'est moins cher.
0: On donne le site qu'on peut réserver.
1: Vous pouvez réserver sur lcdmasso.fr.
0: Très bien, merci, bon festival. En tout cas, je rappelle, le 2 et le 3 octobre, Cabaret Miracle, la deuxième édition à la plaine de la Gloriette. Merci Robin, et
1: merci
0: à très
1: beaucoup.
0: Bientôt sur les ondes d'RFL 100. Merci, au revoir.

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0: Bonjour à toutes et à tous, vous écoutez RFL 101. Aujourd'hui je suis avec Charlotte Courcoul pour parler du festival Avec le Cœur, du même nom de l'association. Déjà vous pouvez parler un peu de cette association, pourquoi ce nom notamment ?
1: Oui, alors on vient de créer l'association, elle a déposé ses statuts en juillet. Cette association, on l'a créée parce que j'ai retrouvé Cyrielle dans des dispositifs d'accompagnement social au niveau du département. On a mis en œuvre ensemble le dispositif du département, donc d'accompagnement social, et on s'est rendu compte que ce dispositif-là, il était contraignant, il était limité dans la durée. Et nous, on a eu envie de donner plus de durée à l'accompagnement mis en œuvre pour soutenir des personnes en situation, on va dire, de vulnérabilité, en situation de renoncement, avec une estime de soi faible. Et on a identifié un public d'abord de femmes, pour lesquelles on veut organiser des marches accompagnées vers Montrésor, vers le village de Montrésor, et aussi des jeunes adultes qui sont aussi éloignés de dispositifs d'accompagnement, qui sont souvent isolés, coupés parfois de liens familiaux. Donc on s'est dit qu'il y avait vraiment à faire, et on s'est dit qu'on allait le faire avec le cœur, justement à l'inverse des dispositifs qui sont souvent limités dans le temps, avec des objectifs. Nous, on veut faire ça de façon vraiment détachée parce qu'on a une vision très humaniste, en fait. On sait que les gens rencontrent parfois des accidents de vie ou ont des parcours difficiles et on rencontre de très jolies personnes, en fait, qui sont accompagnées par nos propositions.
0: Vous êtes combien dans l'association ?
1: Alors, pour l'instant, on démarre juste. On a un bureau qui est constitué de 4 travailleurs sociaux, 4 femmes, avec une présidente et 3 personnes dans le bureau. Et Cyrielle, Fauveau et moi-même, on a l'intention d'accompagner les dispositifs de marche accompagnée ou de parrainage, en fait, pour organiser des cercles de parole, des cercles de soutien, en fait, des parrains.
0: C'est plus facile du fait d'avoir une association composée uniquement de femmes, pouvoir accompagner d'autres femmes, justement, parce que c'est uniquement des membres féminins.
1: Ça s'est fait comme ça. Il s'est trouvé que Cyrielle, je la connais depuis longtemps maintenant, on s'est retrouvés dans ce dispositif-là. On a vraiment des affinités. Et donc, il se trouve que nous sommes des femmes et que c'est vrai qu'on a identifié assez rapidement un public de femmes qui ont livré des choses parfois très douloureuses dans l'accompagnement. Et on s'est dit qu'on avait envie de faire quelque chose pour les femmes. Puis après, on a eu chacune dans nos entourages, hein, des événements familiaux qui font qu'on a perdu des êtres très chers. Et on s'est dit, mais il faut étendre le dispositif aussi à des jeunes adultes. Ça s'est fait assez naturellement, en fait.
2: Donc vous avez commencé avec des marches. Vous avez marché, en fait, c'est les premières manifestations. Vous faites une programmation pour ce festival. Et aussi la culture, vous l'avez aussi introduit, en fait.
1: Oui, absolument. Oui, parce que ça, ce sont les actions de notre association. Et les marches, on les fera au printemps, même si Cyrielle comme moi, on a introduit nos marches dans nos accompagnements professionnels. Mais le festival, c'est vraiment une occasion de faire connaître l'association autour d'une manifestation culturelle avec beaucoup d'artistes qui vont venir. Il y a un vrai élan. On se rend compte que les artistes ont tous répondu avec enthousiasme, en fait, à notre proposition. Donc des artistes locaux, soit du sud Lauchois d'où je viens moi, soit de Tours où est Cyrielle.
0: Ça mélange plusieurs types d'art, oui. Théâtre, danse, musique.
1: Absolument, c'est ça.
2: Bah, on peut en parler de la programmation.
1: Absolument. Oui, donc on commence avec une chorale révoltée, Super Schmelz, avec des polyphonies, des choses très engagées. Ensuite, on a 2 troupes théâtrales qui viennent, qui font l'une plutôt un travail autour d'Icare et l'autre une sieste comptée. Donc il y a des mélanges de genres. Ensuite, on a une fanfare très joyeuse, le Bidi Band, une danseuse qui vient, qui va danser sur le thème de « Avec le cœur », Lizzie, une autre compagnie de théâtre qui fait une intervention de nouvelles autour de Cévenol. Toute la journée, il y a une clown qui est très sympa, qui intervient avec beaucoup d'humour et de tendresse, qui va animer toute la journée. Et le soir, on a La Puce à l'oreille, qui est un groupe connu dans le sud lauchois. Le 26 septembre, à 11h, à Beaulieu-les-Loches, au Bel Îlot. Donc nous, on tisse des relations avec toutes les associations locales. On a fait ça au Bel Îlot parce que c'est un tiers-lieu. Il y a beaucoup d'associations qui ont tissé de belles relations, c'est très tissé au niveau associatif, en fait, à Beaulieu. Donc on va s'appuyer aussi sur ce qui existe déjà.
2: Donc il y aura la musique également.
1: Oui.
2: Donc c'est un festival au pluriel, en fait. Comment vous avez pu avoir cette idée-là de croiser les arts ?
1: On s'est dit qu'on avait envie d'apporter des réponses, en fait, au goût de différentes personnes, quoi. On s'est dit qu'il y aura des publics jeunes, il y aura des publics tout petit d'ailleurs. On s'est dit que c'était bien de diversifier notre offre, en fait, pour que chacun s'y retrouve. Et puis surtout, les gens peuvent venir de 11h à 20h, enfin, on pense que ça durera un petit peu après 20h, de 11h à 20h, et ils pourront se laisser porter. Donc, ils passeront d'une activité à l'autre, il y aura une sieste comptée, il y aura des activités dedans, dehors. Ce sera à la fois joyeux ou posé.
2: D'accord, ben on va faire une pause musicale, donc...

0: Vous êtes toujours à l'écoute d'RFL 101. On est toujours avec Charlotte Courcoul pour parler donc du festival Avec le cœur. Moi, je voulais revenir sur peut-être la thématique des sujets que vous abordez pendant le festival. Parce que donc tout à l'heure, on expliquait que vous accompagnez surtout des femmes en situation de renoncement, etc. C'est un peu un thème aussi d'actualité avec quelques années où on a eu des mouvements comme MeToo, etc. C'était une volonté aussi d'être autant ancrée dans l'actualité qui porte sur les sujets qui nous touchent, en fait.
1: Eh bien, on s'est rendu compte en fait en faisant de l'accompagnement social qu'il y avait beaucoup de femmes qui faisaient état de violence dans l'enfance. Hein, donc c'est vrai que ça a été aussi notre réalité quand on accompagne des personnes en situation de vulnérabilité. Donc oui, c'est vraiment quelque chose qui remonte très souvent, malheureusement, dans les accompagnements que l'on a fait là en coaching social.
0: Et par exemple, les pièces de théâtre qui vont être présentées, produites pendant le festival, elles touchent à ces sujets ?
1: Non, pas forcément. Non. Il y a une pièce de théâtre sur Homère, en fait, hein, avec l'Odyssée, qui est vraiment un sujet actuellement, on en a beaucoup entendu parler ces derniers temps. Mmh. Ensuite, il y a des contes, il y a une sieste contée qui est assez douce. Il y en a une autre sur les herbes folles. Non, les pièces de théâtre en elles-mêmes, elles ne parlent pas de sujets qui sont liés aux femmes. Mais par contre, c'est en lien avec la nature, des grands récits. Notre intention, c'est vraiment que les gens viennent et passent une journée assez festive, assez mixte en fait, avec tous les gens qui peuvent se rencontrer d'origines diverses, assez joyeuse, assez relaxante aussi. Donc il va y avoir des ambiances différentes, mais c'est vraiment une journée assez chill en fait, où les gens vont pouvoir se poser, se rencontrer, être là ensemble. On a vraiment envie que ce soit l'occasion de rencontre.
2: Vous demandez aussi l'adhésion de la population éventuellement d'adhérer pour soutenir l'association.
1: Ah oui, on va en profiter pour proposer d'adhérer, sachant que nous, notre adhésion, elle est à 3 euros. Parce qu'on se dit vraiment qu'on a envie que les gens, que ce soit facile d'accès. Et c'est pareil, il va y avoir des repas, il va y avoir des gâteaux, des fouets, des crêpes qui vont être proposées. Et l'idée, c'est que les gens puissent facilement participer. Tout comme l'accès au festival, on a fait un accès à 5

0: j'ai très envie de vous soutenir. Et il nous a fait un premier chèque ce matin. On était super contents. Je ne sais pas si je peux le citer. C'est Adordev à Beaulieu-les-Loches, hein, une entreprise locale. Donc ça, c'était un bel élan du cœur, quoi. On a trouvé que c'était vraiment chouette.
1: Et est-ce que vous pouvez nous donner des exemples de ces besoins auxquels ils trouvent réponse avec cette association, justement ?
0: Eh bien, par exemple, les personnes autour de 30 ans, par exemple, jusqu'à 25 ans, il peut y avoir un accompagnement avec tous les dispositifs sociaux. Mais au-delà, les personnes rentrent dans des dispositifs d'accompagnement socio-professionnel. Mmh. C'est limité souvent dans le temps, hein, même si ça peut durer. Mais nous, on se rend compte que là, on rencontre des gens qui ont eu des accidents de vie, mais qui sont magnifiques, en fait, des personnes qui sont, en plus, qui ont une grande force de résilience, qui sont vraiment très touchantes. On veut proposer, nous, un système de parrainage aussi de jeunes adultes. Les jeunes adultes, ils sont un peu hors des radars, en fait. Hein. Quand il n'y a pas de liens familiaux, ils peuvent être très isolés. Moi, je me rends compte, en accompagnement, des fois, ce qu'on fait, c'est qu'on aide les gens juste à sortir de chez eux, parce que sinon, ils sont vraiment sur les réseaux sociaux ou sur Internet, sur des jeux. Enfin, il y a un grand isolement social. Enfin. Là, on se dit retisser du lien. Donc, en plus des marches pour les femmes, on veut proposer de l'accompagnement pour les jeunes adultes avec un système de parrainage. Soit un accompagnement avec, par exemple, des sorties partagées ou préparer un repas ensemble. Enfin, tisser des liens sur la durée avec des personnes très sécures, très solides, hein, qui vont savoir qu'il faut être vigilant. Enfin, il faut être très conscient. De la qualité de la relation que l'on a avec des personnes qui peuvent avoir connu de grandes défaillances, en fait, hein, des adultes. Il pourra y avoir un accompagnement avec des rencontres physiques, mais aussi plus par téléphone, ou alors on a dit aussi le caddie de fin de mois. Ça aussi, quand j'ai accompagné les gens, je me rendais compte qu'il y avait des personnes en fin de mois qui venaient, mais qui étaient très fatiguées, parce qu'en fait, ils n'avaient pas mangé. Ils arrivaient en fin de RS, avec des toutes petites ressources, ils se nourrissaient pas bien. On propose aussi le parrainage avec le caddie de fin de mois, en fait, pour soutenir des jeunes adultes.
2: Vous êtes des facilitateurs, en fait, et c'est un festival qui crée le lien.
0: Absolument, absolument. Le festival, c'est très bien ce que vous dites, c'est exactement ça. C'est un festival où on va vivre ensemble des bons moments pour ensuite pouvoir financer des actions de lien.
1: Et avant de nous quitter, est-ce que vous pouvez nous dire où on peut retrouver la programmation du festival ?
0: Alors, en fait, on a créé un compte Facebook. Et on a tout le programme qui est sur Facebook. Ça s'appelle Avec le cœur. Vous trouvez les liens pour adhérer à l'association ou pour réserver votre place pour le festival.
1: Du coup, c'est le festival Avec le cœur, du même nom de l'association, qui a lieu le 26 septembre 2006 au Bel Îlot à Beaulieu-les-Loges de 11h à 20h. Et du coup, on était avec Charlotte Courcoul qui venait nous présenter ce festival.
2: Merci Charlotte et à très bientôt sur Horizon Terre FL 101.
0: Merci beaucoup.
2: Au revoir. Merci Sophie.
1: Merci.

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1: Et bonjour, c'est Demain Grand Soir sur RFL 101 et une émission qui va être consacrée une nouvelle fois au droit du travail et notamment aux fiches de paye. Donc nous avons comme invité Michel Onfray qui était défenseur syndical à la CGT avec lequel on a fait déjà plusieurs émissions. Et là on va parler de l'histoire un peu complexe de ce que vous recevez tous, toutes et tous lorsque vous travaillez, la fameuse fiche de paye. Lorsque vous êtes employé, oui. Oui, parce que t'as des gens qui travaillent qui sont pas employés. Enfin, bravo, ouais. Bref. Et donc, dans la fiche de paye, il y a tout un tas de catégories. C'est un débat, d'ailleurs, qui est posé sur la table depuis pas mal de temps, en disant il faut simplifier, etc. Mais la fiche de paye, elle a un certain sens. Il faut savoir d'abord que des fiches de paye, c'est relativement récent. C'est-à-dire que au 19e siècle, il n'y avait pas de fiche de paye. C'était on travaillait, donc on était payé en fonction de ce qu'on produisait, si on produisait la qualité du produit qu'on faisait. Et en fait, on ne savait pas combien on allait être payé, donc d'une semaine à l'autre, et voire des fois, on n'était pas payé du tout, parce qu'il n'y avait aucune règle en la matière. Donc c'était la jungle, c'était absolument la jungle qui arrangeait bien les patrons d'ailleurs. Et il n'y avait notamment aussi pas de réglementation sur le temps de travail, c'est-à-dire que généralement, les hommes travaillaient et les femmes travaillaient plus de 12 heures par jour. Et donc, il y a eu une volonté de réglementer un peu tout ça. Donc, il y avait des patrons qui étaient des patrons qui avaient une fibre sociale, dirais-je. Et puis, il y avait aussi, grosso modo, les parlementaires socialistes qui ont voulu légiférer tout ça. Et on a créé les premières lois sur la réduction de temps de travail, enfin pour gérer le temps de travail dans les entreprises. Et donc il y a eu des lois en 1901 et en 1919 qui ont réduit le temps de travail, donc qui a été réduit à 10 heures. Et c'était dans le continuum des luttes syndicales qui se sont déroulées de façon importante en Angleterre et aux États-Unis sur la journée de 8 heures de travail. Le triptyque du syndicalisme de l'époque, c'est-à-dire 8 heures de travail, 8 heures pour vivre sa vie avec sa famille ou pour faire ses loisirs, et 8 heures pour dormir. Avec cette réglementation du temps de travail qui se met en place, eh bien, les patrons sont obligés d'adapter justement la production au temps de travail et le salaire à ce qui est donné en temps de travail. Donc là, à partir de ce moment-là, une régulation du temps de travail qui se met en place. Et on va voir apparaître justement dans les fiches de paye, la fiche de paye va apparaître, et on va voir dans cette fiche de paye un certain nombre d'éléments qui vont apparaître au cours des luttes sociales. Alors le premier, c'est par exemple les allocations familiales, parce qu'il y a un patronat chrétien, catholique, qui tient à ce qu'il y ait ces allocations, parce qu'on est au lendemain de la Première Guerre mondiale, il y a eu beaucoup de morts. Et donc la France a une politique nataliste. Donc pour favoriser les naissances, on va donner ces allocations. Et puis après, au cours des siècles, mais au cours du XXe siècle, il va y avoir tout un tas d'acquis sociaux. Donc je pense notamment en 1936 avec tout un tas de choses. Et ces acquis sociaux vont permettre de canaliser donc la sauvagerie patronale, et on va avoir notamment l'apparition des catégories qu'on va retrouver dans les fiches de salaire, c'est-à-dire on va avoir une norme qui va mettre en place, on va avoir les conventions collectives, etc., etc. Mais là, je pense qu'on va justement en parler avec Michel de la fiche de paye telle qu'elle est aujourd'hui, mais telle qu'elle a été aussi hier.
2: Très bien. Donc la fiche dont on parle actuellement, elle est composée de cinq rubriques. La première rubrique, c'est la partie vous concernant, c'est-à-dire que Le nom, l'adresse, l'emploi occupé, la classification, la date d'embauche, éventuellement votre numéro de sécurité sociale. Deuxième rubrique, tout ce qui concerne l'entreprise. Son nom, son adresse, numéro de CIRE, le code APE, la convention collective applicable et l'établissement auquel vous êtes rattaché. La troisième rubrique, c'est tout ce qui concerne votre travail. C'est-à-dire, on parle de la période concernée, par exemple le mois de septembre, on parle du nombre d'heures travaillées, le salaire horaire ou mensuel, les heures supplémentaires éventuelles, les absences éventuelles, prix et indemnité éventuelles et les congés payés pris. La quatrième rubrique, c'est tout ce qui concerne les cotisations. Et enfin, la cinquième rubrique, c'est tous les éléments de fin de bulletin, c'est-à-dire votre salaire brut, les cotisations, ils font un panel de l'ensemble. Il faut un résumé de l'ensemble. Voilà. Alors, le bulletin de salaire, c'est en fait toute la démonstration de votre relation avec votre employeur, votre entreprise. Et là, on va commencer quand tout va bien. D'accord ? C'est-à-dire, comment vous êtes classé, l'emploi que vous occupez, si c'est le bon établissement, vos heures supplémentaires, si tout est correct. C'est le seul moyen, en fait, le bulletin de salaire, de savoir ce que vous avez fait le mois précédent, si ça correspond exactement. Voilà. Après, s'il y a des désaccords, etc., vous avez un élément probant, qui est donc le bulletin de salaire, pour remettre en cause telle et telle chose. Voilà. Je continue.
3: On fait une petite pause musicale, du coup, avec Miséria, de Goulamasque.

0: De retour dans Demain le grand soir sur RFL 101, on est avec Michel Onfray pour parler de bulletin de salaire et juste avant la pause musicale, tu nous parlais de classification, le bulletin de salaire indique
1: oui.
0: La classification.
1: Alors, c'est important d'avoir le poste qu'on occupe, la classification, parce que la classification elle est indiquée sur la convention collective. Ouais. Parce que toutes les entreprises, tout salarié, relève d'une convention collective par branche, etc.
2: J'ajoute un petit truc sur les classifications, ça, c'est apparu en 1945, par, ça a été comment dire, normé par Alexandre Parodi, qui était le ministre du Travail de l'époque, et Ambroise Parrin, qui était Croisat, qui était militant de la CGT et du Parti communiste français, qui lui-même devenu ministre du Travail après. Et en fait, les classifications, elles ont existé parce que en fait, ça permettait d'unifier les métiers, parce qu'effectivement, pour le même métier exercé dans tel ou tel endroit, eh ben, on pouvait ne pas avoir le même salaire. Donc la classification permet d'avoir une unification au niveau du territoire national, sur le même boulot, sur la même qualification partout sur le territoire. Donne la parole.
1: Très bien. Alors, quand on parle de convention collective et qu'on a un poste, classifié, il est intéressant d'étudier le bulletin de salaire, mais aussi la convention collective. Pourquoi ? Vous avez un poste, vous avez une convention collective. Il s'agit de comparer ces deux documents. Donc c'est facile d'aller voir la convention collective, hein. on tape ça sur internet, on a ça, et donc que vous soyez en métallurgie ou dans la plasturgie, etc., vous avez un poste. Si, avec la définition du poste, vous avez le montant du salaire, d'accord ? Parce que ça aussi, c'est une classification nationale. Vous avez un poste, vous, qui ne correspond pas. C'est-à-dire qu'en général, vous êtes payé moins ce que vous devriez être payé par la convention collective. Là, dans ces cas-là, vous faites donc un courrier, comme quoi le bulletin de salaire, c'est vraiment l'élément important. Vous faites un courrier par rapport à votre employeur pour indiquer, selon la convention collective, un tel, le code APE, un tel, etc. Le poste que j'occupe est défini tel. La convention collective définit ce poste de cette façon-là. C'est ce que je fais depuis 10 ans, par exemple. Et pour autant, le montant salarié n'est pas du tout le même. Vous ne demandez pas d'explication, vous demandez un rappel. Bien. Sachez que vous pouvez donc réclamer le différentiel. Il y a une prescription, je crois, de 3 ans, ce qui n'est pas énorme si on est sur 10. Hein. Et donc, il faut faire un rappel. Et y compris, si jamais il y a une rupture entre-temps, dans votre démarche, il y a une rupture entre-temps, vous pouvez quand même réclamer les 3 ans antérieurs à votre rupture. D'accord ? Okay. Mais ça, évidemment, vous le faites qu'à partir du moment où vous le faites devant le Conseil des Prud'hommes.
2: Il faut faire un rappel aussi sur la convention collective, parce que, en fait, chaque année dans les entreprises, il y a des NAO, négociations obligatoires, salariales, sauf qu'elles se tiennent que là où il y a moyen de négocier, c'est-à-dire là où il y a des syndicats ou des représentants du personnel. Or, il se trouve que dans tout un tas d'entreprises, des petites ou des TPE, des toutes petites entreprises, il n'y a pas de représentation syndicale ou il n'y a pas de représentant du personnel. Et donc, l'avantage de la convention collective, c'est qu'elle va couvrir par ses accords l'ensemble du métier, quel que soit le type d'entreprise dans lequel on travaille.
1: D'accord, très bien. Deux choses à rappeler. Pour le bulletin de salaire, c'est un document que vous devez garder tout le temps.
2: Je disais tout à l'heure, j'ai brûlé les miens.
1: Eh ben non, on a beau être retraité, vaut mieux les garder. Ça permet quoi ? Il y a plusieurs choses à faire avec un bulletin de salaire. Le bulletin de salaire, quand vous voulez réclamer un rappel, il faut bien avoir les documents pour dire, bah, écoutez, voilà ce que j'étais payé, alors que la convention collective définissait ça. Donc, ce sont des éléments qu'il faut produire quand on fait une démarche prud'homale si l'employeur n'a pas voulu vous redonner le rappel de salaire. Deuxième élément, tout simplement par rapport à votre retraite. Si jamais vous arrivez retraité et vous avez toute une panel de bulletins de salaire, mais c'est des documents qu'il faudra produire si jamais il y a un désaccord avec les impôts, vous avez travaillé telle période, alors qu'eux, ils n'ont pas eu ce passage-là, vous avez changé d'entreprise, mais à la limite, vous n'avez pas été déclaré. Ben voilà, ce qui est important, c'est que vos déroulements de carrière ne peuvent se faire qu'à partir du moment où vous avez les bulletins de salaire qui appuient votre démarche.
2: Alors, je crois qu'il y a pas mal de problématiques par rapport aux pensions, justement, de retraités, parce qu'il se trouve que les caisses de retraite font un certain nombre d'erreurs, et ça couvre quand même beaucoup de monde sur le territoire. Je crois qu'on dépasse les 10%, et donc on a intérêt, quand on part à la retraite, de vérifier, qu'on a travaillé dans le privé notamment, de vérifier effectivement, et qu'on a eu beaucoup d'emplois, de vérifier, de garder, comme le disait Michel, toutes ces fiches de salaire, mais aussi de revérifier, parce que la caisse des retraites demandera justement des preuves pour valider ou pas la totalité des pensions.
1: Ok. Rappelez aussi qu'un bulletin de salaire, maintenant, vous pouvez le recevoir par mail. Alors, quand vous le recevez par mail, il faut avoir absolument votre accord. L'employeur ne peut pas vous envoyer votre bulletin de salaire par mail. Déjà qu'on reçoit pas mal de choses par mail, les organismes, que ce soit EDF, la Matmut, tout cela, mais votre employeur, quand il envoie votre bulletin de salaire par mail, voilà, il faut un accord, parce que bon, il se passe pas mal de choses sur Internet, hein, on peut vraiment bien détourner, voilà, à partir du moment où il y a les garanties, bon, vous pouvez vous y opposer, mais vous pouvez aussi donner votre accord, voilà.
0: Oui, très bien. On va faire une petite pause musicale avec Joe Hill de John Bass.

0: Vous êtes toujours sur l'émission Demain le Grand Soir sur RFL 101. On est avec Michel et Eric et on vous parle de bulletin de salaire. Michel, c'est à toi.
1: Alors, toujours au travers du bulletin de salaire, quand vous rend bulletin, on vous remet un bulletin de salaire, on vous remet aussi, enfin en tout cas en début de votre carrière, ce qu'on appelle une déclaration d'embauche. C'est un document qui est envoyé à l'URSSAF et c'est un document qui vous est remis. C'est un document qui permet de savoir si vous êtes déclaré ou pas. Voilà. Alors, par exemple, vous avez commencé à travailler pendant plusieurs mois et vous n'avez toujours pas ce document. Bon, vous commencez à avoir quelques doutes puisque vous dites, bon, c'est un document qui est nécessaire quand même. parce que, bon, ok, je suis payé, je suis peut-être pas. C'est peut-être au black, pas au black. Il me remet un document, mais je sais pas s'il est valable.
2: Mais t'as des fiches de salaire pour autant.
1: On a une fiche de salaire pour autant. Normalement, apparaît quand on est déclaré sur l'URSSAF, il y a une rubrique qui précise. Mais bon, il y a tellement une facilité de faire des documents maintenant. Que là-dessus, il faut faire des démarches. Bon, d'abord, essayez de prouver comme quoi vous travaillez. Alors, il peut y avoir, vous pouvez prendre des photos, pouvoir avoir des documents, des ordres de mission, pas encore les attestations, parce que là, le patron va avoir un doute, mais vous pouvez écrire à l'URSSAF. L'URSSAF, vous lui écrivez, vous demandez, bah écoutez, voilà, je suis embauché depuis tant, ça fait quand même pas mal de mois, et à ce jour, j'ai toujours pas mon DPAE. C'est-à-dire, c'est un document qui permet de savoir si vous avez été déclaré. L'URSSAF doit, en fonction du nom de l'entreprise et de son code, savoir si vous avez été déclaré à temps. Voilà. Et si vous n'avez pas été déclaré en temps et en heure, voire pas du tout, parce que l'employeur peut remettre le document bien plus tard, mais sous-entendu que la déclaration d'embauche, elle n'est pas forcément correspondante avec la réalité. Voilà. Donc, vous attendez que l'URSSAF vous réponde, à la limite...
2: Il n'a pas d'obligation comme pour le contrat de travail. Parce que le contrat de travail, on est obligé de l'avoir dans les temps défini. Hein.
1: Oui,
2: 24 ou 48 heures. Et ouais. Là, il n'a pas d'obligation pour remettre ce document, en fait.
1: S'il a une obligation, il a une copie simplement. Mais pour l'URSSAF, il faut que ce soit en temps et en heure. Le problème, c'est de voir la différence. Et il se trouve que quand vous en avez des tonnes, hein, des histoires comme ça de salariés qui n'ont pas été déclarés, voire pas du tout, ou bien après, normalement est déclenché ce qu'on appelle au niveau de l'inspection du travail, qui a un autre nom aujourd'hui, une visite. Moi, je sais que là où j'habite, quand ça a été construit les maisons, l'employeur était informé de l'arrivée des inspecteurs. Et donc, tous ceux qui n'avaient pas leurs documents en temps et en heure, voire pas du tout, ben, ils devaient partir du chantier. Mmh. Voilà. Donc, dans cette affaire-là, si les inspecteurs vous trouvent... Bon, il y a des gens bien quand même. Ils vous trouvent et que vous n'avez pas... vous êtes bossé et puis vous n'avez rien qui prouve, etc. Bon, là, c'est un argument pour vous parce qu'il va falloir après que vous fassiez une démarche prud'homale. Si l'employeur ne veut rien faire pour rétablir
2: parce
1: la situation.
2: Parce que concrètement, pour le salarié, ça, le fait qu'il ne soit pas déclaré à l'URSSAF, c'est quoi les conséquences?
1: Eh bien, c'est des choses au moins pour sa retraite, par exemple.
2: Il n'y a pas de cotisation qui vont rentrer sur la caisse.
1: Ouais. Deuxièmement, s'il arrive un accident...
2: Elles peuvent apparaître sur la fiche de paye qui est fausse, quoi, en fait.
1: Oui, voilà. D'accord, il peut y avoir des choses fausses. Deuxième danger, c'est que tout simplement, s'il a un accident de travail, ben, c'est pas considéré
2: couvert.
1: Comme accident de travail. Voilà, c'est tout pour sa pomme. Voilà, donc ça, c'est des démarches ben, qu'il faut entamer, qu'il faut vérifier. Alors, c'est vrai qu'on est on a un boulot, mais si en plus, il faut vérifier un certain nombre de choses... voilà quoi, c'est des conseils à donner, donc vérifiez que vous avez bien un document et qu'il y a une copie qui est remis à l'URSSAF, qui vous, vous avez en main au moment où vous avez un contrat de travail, au moment où vous avez un bulletin de salaire, des choses qui vont avec. Voilà. Et si l'employeur a, par exemple, autre chose, hein, c'est comme pour les heures supplémentaires ou complémentaires, les choses n'apparaissent pas correctement. Dans le bulletin de salaire, que ça ressemble à du travail dissimulé. Là, il y a une autre démarche qui est faite, c'est tout simplement de dire, bon, C'est pas intentionnel, il l'a pas fait exprès. Voilà, c'est ça que ça va être considéré par les juges. Autant ça peut être flagrant le fait de ne pas avoir déclaré pendant plusieurs mois un salarié, etc. Autant le fait qu'il n'ait pas mis les heures en temps et en heure, bon, on donne une leçon, on donne un avertissement, mais c'est pas des choses qui ont la même valeur que ce que.
2: Ça peut s'entendre dans les petites boîtes, mais enfin dans les grosses boîtes où il y a staff, DRH, ça s'entend moins.
1: Peut-être qu'ils sont pas assez nombreux pour surveiller tout le monde.
2: On a vu quand même des grosses boîtes. Enfin, par exemple, la Poste, il y a quand même quelques milliers de salariés qui bossent.
1: Beaucoup même.
2: Sur le département, je veux dire, et qu'il y avait beaucoup d'enfreintes au droit du travail. Ouais. Et pourtant, ils avaient un service DRH.
1: Ils sont très performants, RH, moi je veux dire. Voilà.
0: Donc on va vous faire écouter le travail de Keith Kuma.

0: Eh bien, c'est toujours de mal à recevoir sur RFL 101. Et comme on parlait des filles de paix, on entend aussi souvent parler de ce qu'ils appellent des charges patronales. Donc il faut savoir que le salaire, il est composé d'un salaire brut et d'un salaire net. Le salaire brut, c'est ce qu'on reçoit à la fin du mois, et le salaire net, c'est ce qui arrive dans notre paye, dans notre compte en banque. Alors pourquoi il y a un différentiel important entre le salaire brut et le salaire net? Ben parce qu'il y a tout un tas de cotisations sociales, ce que les autres appellent les charges patronales. Et en fait, on parle de notre revenu dû à notre travail, en fait. Et donc, pourquoi il y a tout un tas d'éléments qui sont prélevés sur notre salaire? Eh bien, parce que il y a tout un tas de choses qui ont été mises en place, heureusement d'ailleurs, notamment autour de 1945, autour de la sécurité sociale. Alors, la sécurité sociale, il y avait déjà des ébauches avant, autour de la Première Guerre mondiale, il y a eu du travail là-dessus. Mais en fait, c'était pas valorisant parce que à cette époque-là, les caisses de sécurité sociale, enfin il y avait un minimum pour essayer de donner de l'argent aux retraités, et en fait c'était des fonds de pension, déjà à l'époque des fonds de pension qui fonctionnaient, qui se sont écroulés avec la crise de 1929. Et donc une des réflexions qu'ont eu les résistants, c'était de créer un fonds de sécurité sociale pérenne. Et donc la sécurité sociale, c'est tout un tas de choses, ça permet, la volonté qui était derrière ça, il y avait plusieurs volontés, c'était quand on était malade, de pouvoir avoir un salaire qui était assuré, quand on était retraité, d'avoir une pension qui était décente, quand on avait un accident du travail, et ben on était couvert aussi, c'est-à-dire on avait aussi son salaire qui était payé par la sécurité sociale. Et quand on est malade, on est aussi couvert par la sécurité sociale, soit parce qu'on a un arrêt maladie, soit parce qu'on a des médicaments achetés, soit parce qu'on est hospitalisé. Alors, il y a deux façons de voir les choses. Il y a une façon, effectivement, globale, telle qu'elle a été posée et réfléchie en 1945 par le Conseil national de la résistance. Et puis il y a une façon individualiste de dire les choses, mais de toute façon, moi, je ne suis jamais malade, moi, je ne tombe pas. Et puis moi, je n'ai pas de problème, je tombe pas au chômage, par exemple, et etc. etc. C'est une façon un peu fictionnelle de voir les choses, parce que effectivement, tout un tas de trucs peuvent arriver autour d'une carrière salariale. Et donc cette sécurité sociale, elle couvre l'ensemble des problématiques que peuvent rencontrer le salarié ou la salariée durant sa vie au travail, même après. Et donc, ce qui explique le différentiel donc entre le salaire brut et le salaire net. Et en fait, les recettes qui sont proposées par la droite et par le patronat, parce qu'il y a un problème de salaire en France, c'est de dire il faut baisser les charges patronales, qui ne sont donc pas des charges, et il faut aussi, comme a fait Macron d'ailleurs depuis ces 10 dernières années, il faut donner de l'argent aux entreprises pour pouvoir ne pas augmenter le salaire, mais pour pouvoir continuer leur activité. Alors il y a eu quelque chose de très pervers qui a été créé, je crois, donc l'on lisait tout à l'heure en aparté, par Balladur, hein, le défunt là,
1: hein, de l'État.
0: Le défunt d'il y a quelques jours. Et donc, il avait justement pour faciliter l'embauche, parce qu'il a commencé à avoir un chômage de masse qui se développait dans le pays, c'était donc des allègements de charges, comme toujours. Alors, les charges, c'est toujours le même vocabulaire de ces gens-là, pour les salariés qui étaient payés 1,5 SMIC, c'est-à-dire en dessous, il y avait des charges qui étaient donc moins importantes pour les patrons. Et qu'est-ce qu'ont fait les patrons? Naturellement, ils ont plus intérêt d'embaucher des salariés à petit salaire. Et donc aujourd'hui, on se retrouve avec un salariat en France qui est peu payé ou mal payé, parce que de toute façon, on a créé un système très pervers et qui n'est pas remis en cause d'ailleurs. Bon, par la droite, c'est pas étonnant, mais aussi par certaines fractions de la gauche qui en sont aussi friands, puisqu'on a vu ce que donnaient les gouvernements socialistes successifs en matière de droit du travail. Je rappelle tout de même, quand même, au passage, qu'on en a parlé à une autre émission, le droit du travail avait été. Le code du travail a été révisé à la baisse par un certain Badinter, un grand homme aussi, et par des ordonnances d'un certain monsieur Macron, qui était à l'époque, qui se disait même socialiste, il me semble, oui, tout est possible. Oui. Et donc, voilà. Donc, ces visions libérales du monde du travail, elles sont appliquées depuis des décennies. Et elles remettent en cause, finalement, petit à petit, ce qui avait été mis en place en 1945. Parce que moins on a de alors ce qu'ils appellent toujours ces charges, moins on a de charges, et bien il y a moins de cotisations qui arrivent dans les caisses de sécu, et moins de cotisations dans les caisses de sécu, ça veut dire quoi? Ça veut dire que le déficit de la sécu, ils n'arrêtent pas de s'en plaindre, et il ne fait qu'augmenter, et il continuera d'augmenter tant qu'on fonctionnera comme ça.
1: Excellente prestation, monsieur Stion. Alors, je rappelle, sur le bulletin de salaire, il doit y avoir 16 rubriques minimum. Donc, le nom et l'adresse de l'employeur, le code APE de l'entreprise et son numéro d'inscription au répertoire national, la convention collective applicable, et c'est vraiment la rubrique 3, elle est déterminante, le nom et emploi du salarié. La période et le nombre d'heures travaillées, la rémunération brute.

0: qu'un ministre de l'époque a créé une codification. C'était assez compliqué parce qu'il y avait tout un tas de choses. Il y a eu des statisticiens qui ont bossé là-dessus. Et donc, ce qui a préfiguré les classifications qu'on connaît en 1945, finalement, eh ben, c'est le code. Parce qu'avant, en fait, c'était plutôt familial. C'est-à-dire on avait machin, Trucmuche, Dupont, Fernand Dupont qui travaillait, on avait Frédéric Dupont, le fils de Fernand Dupont qui travaillait, etc. Il y avait comment dire, une sorte de reconnaissance comme ça par le nom familial, mais il n'y avait pas de codification qui, elle, anonymise toutes les personnes et permette à chacun et chacune de vaquer à ses occupations sur tout le territoire.
1: On fait une petite pause musicale. Cette fois-ci, on va vous passer devant nous rien de microfilm.
2: C'est pas simple d'écrire une chaîne. C'est pas simple d'arriver à 5h moins le quart et puis de te dire, tiens, faut vite que je fume une cigarette. Je mets mon tablier, je prends mes outils. Je mets une dernière cigarette avant la sonnette. Et puis il y a 5h moins le quart et la sonnette. Et c'est triste, c'est triste. Tu ne penses plus au travail que tu fais. Tu y penses, la machine, c'est tout par réflexe. Tu sais qu'il faut mettre une agrafe à gauche, une agrafe à droite. Tu engueules ton agrafeuse quand elle va mal. Tu t'engueules toi-même, t'arrives à t'engueuler toi-même quand tu te blesses. Alors que c'est pas de ta faute, c'est de la faute des montages qui sont mal faits. Mais c'est comme ça. Le chef vient, il t'engueule parce que le boulot est mal fait. Tout le monde en a rien à foutre. J'en suis certain, tout le monde s'en fout. Mais devant nous, il n'y a rien. Il n'y a rien. La promotion, il ne faut pas y compter. Tout ce qui est dur, en fin de compte, c'est d'avoir un métier dans les mains. Moi, je suis juste. Je fais 3 ans d'ajustage. Pendant 3 ans, j'ai été promu à l'école. Dans mon CET. Et puis, qu'est-ce que j'en ai fait? Au bout de 5 ans, je ne peux plus me servir de mes mains. J'ai mal aux mains. J'ai un doigt. En gros, j'ai du mal à longer. J'ai du mal à toucher le mini de soi. Ça me fait mal aux mains. La gamine, quand je la change, je ne peux pas lui dégrafer ses boutons. J'ai pas envie de pleurer dans ses boutons.
3: Voici le château de Robert Belot. Robert Belot, c'est l'ancêtre de la famille. Robert Belot, c'est le grand-père de François Belot. François Belot, qui a été député du Doubs de 1936 à 1945, et qui s'est illustré en votant la confiance à Pétain. Nous sommes à 500 mètres du château de Jean-Peugeot. Nous sommes à moins de 2 km du château à Jean-Pierre Peugeot. Et voyez ici dans quel endroit Peugeot, les travailleurs de Peugeot qui ont fait la richesse de la maison Peugeot, puisque comme nous l'avons dit au départ, cette usine qui a commencé au début du siècle dernier avec une dizaine de travailleurs, exploite maintenant près de 100 000 salariés répartis dans plus de 70 entreprises.
2: Ils ont bouffé les mains. J'ai envie de faire un tas de choses. Et je me promène avec un marteau, je sais taper mon cerveau. C'est tout ça. T'as du mal à écrire, j'ai du mal à écrire. J'ai de plus en plus de mal à m'exprimer. Ça aussi, c'est la chaîne. C'est dur, mais quand t'as pas peur de prendre en main, t'as tellement de choses à dire que t'arrives plus à dire que les mots. Ils arrivent tous ensemble dans la bouche. Et puis,

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Et pourtant, je les aime tellement, mais je sens que je pourrais faire des trucs avec. 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Ma peau est sans mal, je vais pas me l'arracher. C'est Peugeot qui me l'arrache, quoi. Je lutterai pour éviter que Peugeot me l'arrache. C'est pour ça que je ne veux pas m'arracher ma peau, je ne veux pas qu'on les touche, mais...

0: sont... Devant nous, il n'y a rien.
1: Demain, grand soir, c'est sur RFL 100 et on continue l'exploration de la fiche de paix avec Michel.
2: Bon, alors tout ce qui a été dit jusqu'à maintenant, c'est fondé sur les articles du Code du travail, avec des références, etc. La composition d'un bulletin de salaire et toutes les démarches qu'on doit entreprendre pour rappeler la convention collective qui doit s'appliquer, la classification, l'emploi que vous faites et le comparatif. Ce sont des documents terriblement importants pour quand on est salarié. Mais la deuxième chose à voir, c'est le bulletin de salaire, c'est aussi la démonstration par rapport à votre travail en réalité, que ce soit l'absence des heures supplémentaires qui ne sont pas mises en évidence, le fait de ne pas avoir été déclaré du tout. Bien. Il faut maintenant trouver des éléments pour démontrer votre relation de travail. C'est-à-dire, l'employeur vous a embauché, d'accord, vous avez un soi-disant document qui ressemble à un contrat de travail, voire un bulletin de salaire, mais vous n'avez pas reçu un autre document qui prouve que vous avez été déclaré. Alors, les choses qu'il faut faire, c'est d'écrire toutes vos missions. Vous avez un petit carnet, vous écrivez la première date de travail, l'identité de l'employeur, le lieu. Ce qui est important, les horaires que vous avez effectués, la mission que vous faites, c'est-à-dire les fonctions, qu'est-ce que vous avez comme salaire, si bien sûr vous êtes payé en fonction de du nombre d'heures faites, etc. Si c'est fait par en espèces ou par virement, s'il y a des échanges, alors que ce soit par SMS, que ce soit par des documents, des messages, des mails.
1: Tu peux toujours recevoir un salaire via des espèces.
2: Là, on commence à avoir un gros doute si on est payé cash.
1: Ouais,
2: on est bien
1: d'accord. Ça paraît bizarre, c'est pour
2: oui,
1: ça.
2: Oui, mais bon, on n'a pas tous.
1: Non,
2: le
1: parce
2: même
1: que
2: niveau de
1: c'est vrai que
2: quelqu'un qui est content d'avoir un boulot, il va pas se poser toutes ces questions-là. Enfin, je veux dire, voilà.
1: Et puis bon, moi, quand j'ai commencé à bosser, c'était courant d'être payé en liquide. Hein. On avait des enveloppes, voilà.
3: Il y a 5 ans.
1: Ouais, il y a 5 ans, t'as raison. Oui, il y a 5 ans, c'est vrai.
2: Mais je sais que...
1: J'ai bossé pourtant dans une grosse boîte, hein, des Docs de France, c'est pas une petite boîte. Hein.
2: D'accord. Ok. Il faut savoir qu'un bulletin de salaire équivaut à un versement. Vous avez un versement, vous devez avoir un bulletin de salaire. Et alors, évidemment, le planning, si vous pouvez retrouver en planning, donc prendre des photos, des choses comme ça, là, quand vous avez vraiment la confirmation que vous n'avez pas été déclaré, et puis le contrat de travail, s'il existe, que ce soit... Un bout de papier, machin, etc. Mais la preuve évidente, comme quoi vous travaillez depuis plusieurs mois, que vous n'avez rien en retour, et votre doute, et c'est pour ça que vous écrivez à l'URSSAF, c'est pour ça que vous écrivez à l'inspection du travail. Et quand vous avez ces retours-là, en général, l'employeur, il n'aime pas, que ce soit la visite de l'URSSAF, la visite de l'inspection du travail. Donc vous risquez d'être viré, hein, faut être clair quand même. Mais vous, il faut vous y préparer. C'est-à-dire que vous anticipez un petit peu cette rupture, parce qu'il y aura rupture, et vous apportez tous les éléments. Et les éléments apportés, à partir du moment où c'est des éléments probants, il n'y a rien à dire, c'est vrai, vous pouvez même avoir des témoignages si vous avez eu d'anciens salariés ou l'éventualité de bulletins de salaire qui ont existé, vous avez droit à quoi dans cette affaire-là? Une fois que vous êtes passé au prud'homme, vous avez ce qu'on appelle une indemnité forfaitaire de 6 mois de salaire. Vous avez les congés qui vont avec le temps passé, avec l'indemnité de congé. Et puis, voilà, c'est la sanction vis-à-vis de l'employeur qui a pris cette attitude de ne pas vous déclarer aux organismes compétents.
1: Alors, sur les passages au prud'homme aussi, faut dédramatiser. Enfin, c'est toujours des procédures compliquées devant la justice.
2: Qui devient payante. Maintenant.
1: Qui devient payante, effectivement. Oui. Mais les prud'hommes, c'est qui les juges prud'hommaux? C'est à la fois des employés et des patrons. Ce n'est pas des juges professionnels, tout du moins en première instance. Oui. Et vous n'êtes pas obligé non plus d'être accompagné par un avocat qui va vous faire payer la chose fort gros prix, parce que vous pouvez... Alors, on peut toujours se défendre soi-même, il me semble, au prud'homme, on peut le faire. Bon, c'est pas facile, mais on peut le faire. Mais on peut être aussi défendu par les syndicats. T'étais toi-même défenseur syndical. Les syndicats, tous les syndicats existants en Indre-et-Loire on est défenseur désigné auprès de la DIRECT, qui est donc la direction du travail et la préfecture, et on peut consulter cette liste sur les sites justement internet de ces organismes publics.
2: Alors, quand vous faites une démarche prud'homale, donc ce que disait Eric, il y a plusieurs démarches à faire, où vous êtes accompagné ou pas. Vous avez chez les avocats, vous avez des médecins généralistes, vous avez des spécialistes. Il y en a qui sont très forts en droit du travail, d'autres qui sont avocats, mais c'est pas leur spécialité, mais ils vous le diront pas forcément. Et ils vous diront, je peux prendre votre dossier, mais c'est pas forcément de la bonne compétence, quoi. Faut prendre quand même quelqu'un qui est, parce que le droit du travail, c'est aussi un droit qui est en permanence en mutation, parce qu'on a toujours un gouvernement qui cherche à réduire vos droits. Donc, comme il n'y a pas le rapport de force, il se permet de faire des décrets, des lois, des réglementations qui amoindrissent le droit du travail. Et quand vous êtes au prud'homme, parce que bon, l'instance qui a beaucoup perdu de son importance quand même, déjà, on va dire que quand sur 100 salariés vous avez, qui sont concernés par le même problème, vous avez simplement 10% des salariés qui iront au prud'homme. Voilà. Quand on vous dit au prud'homme, ouais, mais c'est toujours les salariés qui gagnent, en général, quand ils y vont, c'est qu'il y a une raison, c'est voilà, et c'est pas leur truc d'aller une démarche juridique parce qu'ils ont vraiment autre chose à faire, mais dans tous les cas, quand ils gagnent, c'est pas mirobolant. Ben, je veux dire, ils ont leur dû, etc., plus l'article 700 qui est donné en général à l'avocat, plus les frais. Alors, comme
1: il faut savoir justement
2: que on peut se défendre tout seul. Ouais. Quand vous arrivez, parce qu'il y a deux démarches, en fait, vous arrivez d'abord à un bureau de conciliation où on négocie. Voilà. Et quand c'est pas possible, après on passe à un jugement qui peut demander un certain temps, comme dirait l'autre, c'est-à-dire voir un bon moment. Alors, où vous êtes accompagné ou pas, mais il est vrai que c'est bien d'avoir un défenseur syndical, c'est bien d'avoir un avocat. Tout seul, si vous faites tout seul, c'est vraiment la prise de tête, mais soyez conseillé quand même dans toutes ces démarches-là, parce que ça peut être aussi bien compliqué, parce qu'on peut passer à côté de beaucoup de choses. Voilà.
1: Et sur la critique des jugements prud'homaux qui sont trop favorables aux salariés, il faut quand même redire ce que je disais tout à l'heure, c'est que 50% des juges prud'homaux sont des salariés et 50% sont des patrons.
2: C'est donc paritaire et c'est bien.
1: Ça veut dire que les patrons eux-mêmes reconnaissent les fautes de leurs collègues. Donc voilà, il faut savoir aussi que comme tout jugement, il peut faire appel, ça arrive aussi malheureusement assez souvent, et que l'appel par contre, c'est une autre juridiction, et là on tombe sur des juges professionnels. Ouais. Hein, là, il n'y a plus la parité. Donc il faut connaître toutes ces problématiques liées au prud'homme.
2: Voilà.
3: Très bien. Ben, merci Michel. Je pense qu'on va pouvoir s'arrêter là.
2: Il reste 30 secondes.
3: Ouais. Tu veux les compter?
1: Il compte ses secondes les unes après les autres parce qu'il est payé.
3: Voilà,
1: c'est pour ça. Il tient à ce qu'on lui paye le son juste dû.
3: Et il aura son bulletin de salaire, bien entendu.
1: Évidemment. Nous, on va se quitter en rappelant que l'émission est rediffusée le mercredi de 8 à 9, me semble-t-il. Oui. Le samedi de 11h à midi. Et le mardi qui suit, sauf qu'il va y avoir une petite différence à partir du mois d'octobre, où là on va basculer sur le jeudi.
3: En tout cas, celle-ci sera diffusée sur ces horaires-là. Et puis,
1: alors les autres, celles qui suivront, on le rappelle dès maintenant, ça ne sera pas la même heure, ça sera 19h le jeudi, et ça sera rediffusé le vendredi. Sur les anciens créneaux, par contre, c'était 8 à 9, et le samedi, toujours 11 à 12, et elle sera rediffusée le jeudi qui suivront. On vous rappellera tout ça, tout sera visible aussi sur notre site, demainlegrandsoir.org, et on pourra écouter aussi l'émission sur RFL 100, le site.
3: Oui, tout à fait. Et on va vous laisser avec un morceau de Yves Jamais qui s'appelle « Il y en a qui ».
1: Salut.
3: Au revoir.

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0: consciousness. Bon, c'est l'écoute d'RFL 101, je suis en compagnie de Robin. Bonjour Robin.
1: Bonjour, merci de me recevoir.
0: C'est un plaisir aussi de recevoir les associations et les structures qui font des festivals.
1: Absolument. Cabaret Miracle, festival transversal entre du cirque, concert, live, DJ set.
0: La première édition, c'était en 2023, c'est la deuxième. Qu'est-ce qui s'est passé entre 2023 et 2026?
1: 2023, oui, une première édition du côté du 36e parallèle à Tournord. Une édition qui était sur un format un petit peu plus différent, qui durait un peu plus longtemps, qui finissait plus tard, qui était en nuit notamment. Un événement qu'on, de toute façon, dès le départ, on souhaitait pérenniser tous les ans. Après, on n'a pas pu le refaire depuis 3 ans, majoritairement pour des raisons de finances. On aurait aimé, mais ça coûte cher de faire un événement comme ça. Et là, cette année, ça y est, on est sur pied, on peut revenir.
0: Mais comment cette idée-là, dès le départ en 2023, vous avez cette idée-là d'organiser un festival de cette sorte-là? Est-ce que c'était les mêmes thématiques ou ça a évolué?
1: Ouais, c'était plus ou moins la même chose. L'asso est un peu plus vieille que ça. L'asso a 6 ans maintenant. Elle était montée par des gens qui viennent tous un peu du sérail musical, mais pas que. On a un des membres fondateurs qui a été un petit moment en tout cas, à travailler au Cirque Électrique à Paris justement, qui a amené un petit peu cette idée du cirque. Moi, je suis musicien dans la vie, on est quelques-uns à l'être aussi, donc on a vraiment plus ce truc musique. Et finalement, c'est des cultures qui se croisent assez bien, d'avoir le côté punk rock, musique électronique, cirque, tout ça, ça peut paraître être des disciplines assez différentes, mais finalement, ça se mélange assez bien, et ça crée des événements qui fonctionnent plutôt bien.
0: Donc, Cabaret du Miracle qui va se passer le 2 et le 3 octobre à la Plaine de la Gloriette, c'est à partir de 19h.
1: C'est ça, à partir de 19h jusqu'à 2h, le vendredi et le samedi, avec le spectacle qui jouera tôt, ça jouera à 20h, donc... Faudra venir pas trop tard, surtout le vendredi. Les gens qui sortent du boulot, etc. Il y aura peu de temps pour se poser chez soi. Mais on est obligé de faire jouer le spectacle tôt parce qu'il y a un gros programme derrière aussi avec pas mal de concerts.
0: Il y a aussi le cirque, les concerts, le DJ. Donc vraiment, c'est un cabaret en fait. C'est avec plusieurs disciplines.
1: Ouais, alors on a repris le nom cabaret un peu pour plus pour des raisons de trouver que ça sonnait bien, Cabaret Miracle finalement. On n'est pas vraiment dans une formule cabaret où les gens sont assis et mangent en regardant un spectacle par exemple. C'est vraiment un spectacle aussi qui va se vivre debout parce que c'est un spectacle qui est très festif. Il y a pas mal de performances circassiennes, mais il y a aussi un groupe qui joue en même temps, le groupe du Cirque Électrique, donc la compagnie qu'on invite pour la deuxième fois. Donc c'était vraiment l'idée aussi de récupérer ce nom-là, mais il y a cet esprit cabaret en tout cas qui est là. Alors en plus, à la Gloriade, donc les Tourangeaux et Tourangelles seront pas dépaysés, on sera sur le même site que le festival au quart de tour, mais on sera avec ces deux chapiteaux, donc un chapiteau avec le spectacle et des concerts derrière, et un autre chapiteau dans lequel on retrouvera des DJ les deux soirs.
0: Bah justement, on va parler des concerts. Est-ce qu'on peut avoir quelques infos sur les formations qui vont passer?
1: Ça va aller dans une esthétique rock, un peu hybride, à des trucs beaucoup plus énervés. Je pense notamment au vendredi soir où on recevra les Lulu Ventrap, qui est un groupe qui a quand même bien tourné ces dernières années, qu'on est ravis de recevoir. Il y aura aussi les Buzzkill, un groupe de post-punk de Montpellier, un duo qui commence à s'installer durablement sur cette scène post-punk française. On aura aussi Boss Lane, un artiste belge. Alors ça, c'est intéressant à voir. C'est un artiste qui est tout seul, qui joue de la techno, mais avec une batterie. Donc il a un énorme synthé derrière lui et une batterie, et ça joue tout seul, ça tient la foule. Enfin, c'est vraiment très visuel aussi comme expérience. Tandis que le samedi, on retrouvera L'Écuyer, un duo post-punk, darkwave, chanson un petit peu trash, un peu bricolé, qui est basé entre Paris et Brest. On aura des Tourangeaux quand même, les locaux de l'étape, les Doubles Vitrages, qu'on connaît bien hein, désormais, qui est un groupe pareil qui a bien bien évolué ces dernières années, qu'on est très très heureux de recevoir. Et un dernier que j'oublie, les Sweat Like an Ape. On parlait du festival au quart de tour tout à l'heure, un groupe qui est passé par au quart il y a quelques années, un groupe de Bordeaux qui fait une espèce de disco punk un peu foufou. Ça présage de bonnes choses.
0: Et si on veut faire une pause musicale, qu'est-ce que vous nous proposez?
1: Peut-être un morceau de L'Écuyer qui s'appelle Mourir à Brest.
0: Écoutons.

0: De retour avec Robin de la Cour des Miracles, l'association qui organise le festival Cabaret Miracle qui va se passer le 2 et le 3 octobre. C'est la deuxième édition en 2026, un festival pluridisciplinaire. Petite présentation des DJ.
1: Ouais, alors les DJ, on a deux DJ invités, entre guillemets, avec un JB Satan donc qui est assez difficile à classer, qui évolue vraiment dans plein d'esthétiques, qui peut jouer autant du rock que de la musique, que du break, que de la drum and bass. Et donc qui sera invité, qui est Tourangeau. On aura une artiste rennaise qu'on avait reçue l'année dernière à La Riche pour un événement qu'on avait organisé pour notre anniversaire, l'anniversaire du festival de l'Asso, qui elle aussi va plutôt être dans un set vraiment électronique, house progressive. Et ensuite on a des DJ qu'on appelle résidents, des DJ résidents de l'Asso, donc en fait des membres de l'Asso, donc Ishkar, moi-même. Qui va jouer vraiment de la house, des choses un peu plus rapides. On a le collectif Résonance qui sera là, on aura Gigigs et on aura Ascatl. Donc vraiment 4 DJ maison, entre guillemets, des gens qui sont du Serail, qui sont aussi bénévoles. Et une bonne quinzaine de personnes maintenant, de membres actifs et actives dans le collectif. On a commencé, on était un peu moins que ça, et c'est vrai qu'on a pas mal élargi les équipes l'année dernière. Donc nous, il n'y a que des bénévoles hein, sur l'organisation de ce festival, il n'y a aucun salarié. On fait tout ça bénévolement, c'est un petit groupe de gens, on va dire autour de la trentaine, qui ont tous et toutes quand même un peu d'expérience dans l'organisation d'événements et qui se sont retrouvés autour de ce projet-là majoritairement et de plein d'autres petits événements autour. Alors sur cet événement-là, on ne sera pas que nous, hein, on aura un peu plus de bénévoles qui viennent nous prêter main forte aussi pendant la durée du montage, du démontage et de l'exploitation. On sera une quarantaine en tout.
0: Petite précision, parce que on a le cirque électrique. C'est quoi ce... Il y a l'électrique à côté.
1: Alors le cirque électrique, c'est une compagnie qui commence à être assez vieille, hein, du côté qui est basée à Paris. Donc, qui ont un lieu fixe à Paris, Porte des Lilas, hein, pour ceux qui connaissent, au-dessus du périphérique parisien. C'est un collectif, compagnie de cirque véritablement, qui a son lieu, qui est aussi une école, hein, une école de cirque à Paris, mais là qui propose et qui produit des spectacles qu'on pourrait qualifier de cirque alternatif. Alors, on n'est pas, y a pas de montreur d'ours et de tours. On n'est pas dans le cirque traditionnel, on est vraiment sur un cirque alternatif avec beaucoup d'artistes qui arrivent avec leur numéro, mais un gros fil conducteur aussi sur tout le long du spectacle. On est sur quelque chose d'assez irrévérencieux, d'assez punk finalement sur ce qu'ils proposent.
0: Donc lorsqu'on dit le cirque, c'est vraiment dans le respect de...
1: Non, mais ça reste des gens qui ont une maîtrise absolue aussi de leur discipline, quoi. Que ce soit des gens qui vont faire de la corde ou n'importe, des gens qui ont une grosse maîtrise, un très haut niveau de technicité, mais qui mettent ça au service d'un récit un peu différent de ce qui peut être dans le cas dans le cirque traditionnel. Mais nous, l'idée quand même, l'objectif, hein, c'est de pérenniser et que ça devienne un événement récurrent et un rendez-vous pour les Tourangeaux et les Tourangelles. Et on ne sait pas ce qui va se passer les prochaines années, on ne sait pas.
0: Mais en tout cas, c'est un festival qui a sa place dans la Touraine, un cabaret miracle dans la plaine de la Gloriette. Est-ce que vous pouvez rajouter quelque chose et aussi nous donner le site internet de la compagnie?
1: Ouais, alors la billetterie justement est en ligne. On invite les gens à prendre leurs billets à l'avance. Alors ce sera aussi possible d'en acheter sur place, hein, si ce n'est pas complet, mais c'est vrai que les gens prennent de moins en moins leurs billets à l'avance. Nous, c'est quand même, ça nous rassure beaucoup. En fait, quand on voit que la billetterie décolle, ça change l'ambiance générale aussi au montage. Mmh. Et c'est vrai que c'est rassurant. Donc on invite les gens à prendre leurs billets en avance, surtout que c'est moins cher.
0: On donne le site qu'on peut réserver.
1: Vous pouvez réserver sur lcdmasso.fr.
0: Très bien, merci, bon festival. En tout cas, je rappelle, le 2 et le 3 octobre, Cabaret Miracle, la deuxième édition à la plaine de la Gloriette. Merci Robin, et
1: merci
0: à très bientôt
1: beaucoup
0: sur les ondes d'RFL 100. Merci, au revoir.

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0: Le Duc, ça ne représente pas seulement un groupe ou une musique, ça représente plusieurs expériences pour toi, dans la période récente.
1: En gros, on a Le Chat qui pêche, on a Un moment de caméléon, on a le Riverbop, et puis on a le Duc des Lombards. Pour moi, c'est la Trinité. C'est que ce sont des personnages. Madame Ricard, Jacqueline et Yadidier. Trois personnages clés, très importants pour tous les musiciens qui ont fréquenté ces endroits. Aujourd'hui, c'est ici que se fabrique l'élixir.

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